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1: Posons les fondements. Deux lois qui transformeront votre vie. Voyez-vous, toute graine contient en elle le potentiel nécessaire pour devenir un arbre qui produit beaucoup de fruits. Cependant, toutes les graines ne deviennent pas des arbres. Certaines graines meurent à l'état de semence, d'autres sont plantées dans des mauvaises terres, et d'autres encore sont plantées dans une bonne terre. Ces dernières sont cultivées, labourées, arrosées et finissent par devenir des arbres qui portent beaucoup de fruits. Cette analogie s'applique également aux êtres humains. Chaque homme a en lui le potentiel nécessaire pour devenir un père. Cependant, tous ne deviennent pas des pères. De même, chaque femme possède en elle le potentiel pour devenir une mère. Cependant, toutes ne le deviennent pas. Lorsque je parle de père, je ne parle pas de quelqu'un qui fait des enfants. Car dans ce cas, il ne s'agit que d'un mâle portant lui la semence. Mais je parle du père véritable, c'est-à-dire celui qui est capable de nourrir, de soutenir, de protéger et de développer tout ce qu'il a engendré. De même, lorsque je parle de mère, je ne parle pas d'une personne qui donne naissance à un enfant, auquel cas il ne s'agirait simplement que d'une personne de sexe féminin. Mais je parle d'une personne qui est capable de protéger, de supporter et de donner la vie et l'épanouissement à tout ce qu'elle a porté en son sein. Si une femme a des enfants mais qu'elle n'est pas capable de créer un cadre de vie favorable au bonheur, à la protection et à l'épanouissement de ses enfants, alors elle n'est pas encore une mère. Ce sujet fera l'objet d'un prochain livre. Retenons simplement que chaque être humain contient en lui le potentiel pour devenir plus que ce qu'il est, pour marquer son époque, pour être une source de bénédiction et pour devenir ce que Dieu l'appelle à être. Dieu l'a déjà équipé de tout ce dont il a besoin pour éclore, pour manifester, exprimer ou encore révéler ce qui est en lui. Mais dans la réalité, très peu y parviennent. D'où le désormais célèbre adage, les endroits les plus riches de la terre sont les cimetières. C'est là en effet que vous trouverez des rêves qui n'ont jamais été réalisés, des livres qui n'ont jamais été écrits, des chants qui n'ont jamais été chantés, des inventions qui n'ont jamais été inventées, des talents qui n'ont jamais été exploités, des potentiels qui n'ont jamais été libérés. Parce que la plupart des gens repartent à la poussière, sans jamais avoir libéré ce que Dieu avait enfoui au-dedans d'eux avant la fondation du monde. C'est ma sincère conviction, et beaucoup la partagent, que chaque être humain est né pour accomplir quelque chose d'unique, de noble et de bienfaiteur pour lui, pour sa famille, pour sa communauté, et donc par ricochet pour toute l'humanité. Et c'est là que se trouve la clé de votre épanouissement. Être ce que vous avez été appelé à être et faire ce que vous avez été appelé à faire. Le secret de la réussite de Jésus est mentionné en Jean chapitre 5 verset 19. Je lis. Jésus reprit donc la parole et leur dit. En vérité, je vous le dis. Le Fils ne peut rien faire de lui-même. Il ne fait que ce qu'il voit faire au Père. Et tout ce que le Père fait, le Fils aussi le fait pareillement. Jésus ne faisait que ce qu'il voyait le Père faire. Dieu ne vous demandera jamais de faire ce qu'il n'a pas lui-même fait auparavant. Il pouvait demander à Abraham de sacrifier son fils parce qu'il avait déjà lui-même sacrifié son propre fils avant la fondation du monde. Apocalypse chapitre 13 verset 8. En réalité, tout ce que Dieu nous demande de faire, il l'a déjà accompli dans l'éternité. Il l'a déjà accompli dans le domaine invisible. Puis il met cette image invisible ou spirituelle dans l'esprit de l'homme en lui demandant de la matérialiser, de la manifester sur terre au temps choisi par lui-même. La vision qui enflamme votre cœur aujourd'hui ne vient pas de vous, mais de Dieu. Dieu l'a déjà accompli dans l'éternité et c'est la raison pour laquelle vous pouvez l'accomplir également. C'est la responsabilité de Dieu de la déposer à l'intérieur de vous. C'est votre responsabilité de la découvrir et de l'accomplir. La vision que vous avez, si grande soit-elle, ne fait partie que d'une vision beaucoup plus grande que Dieu a accomplie dans l'éternité et qui manifeste maintenant dans le temps. Votre vision n'est qu'un morceau de puzzle de sa volonté pour la terre, à savoir que son influence, sa souveraineté et son règne se répandent sur toute la terre afin que la terre soit le reflet parfait du ciel. Par votre obéissance et votre engagement dans l'accomplissement de cette vision de Dieu, vous contribuerez à accroître l'influence, le règne et la souveraineté de Dieu sur la terre. Nous ne sommes donc pas les architectes du plan global, mais nous sommes les co-ouvriers qui travaillent avec lui et chacun de nous construit une part du puzzle global. Deux lois qui changeront votre vie. Il y a deux lois universelles de succès qui ont challengé ma mentalité et qui ont considérablement modifié ma façon de voir le monde. Je suis convaincu qu'il en sera de même pour vous. La première d'entre elles est la loi de l'attraction. Celle-ci stipule que dans la vie, vous attirez à vous les circonstances et les personnes qui sont en harmonie avec vos pensées dominantes, vos émotions et vos sentiments. Autrement dit, vous êtes comme un aimant et vous attirez naturellement à vous ce que vous êtes à l'intérieur. Un proverbe très connu l'exprime en ces mots, « Qui se ressemble, s'assemble ». Cette loi s'avère vraie dans tous les domaines de la vie. Avez-vous souvent eu l'impression que l'argent fuit certaines personnes alors qu'il en poursuit d'autres ? Dans les relations humaines, il a été sociologiquement constaté que les personnes émotionnellement brisées ont tendance à attirer à elles d'autres personnes qui viennent aggraver leur état initial. Ainsi, les personnes remplies du sentiment de rejet ont tendance à faire fuir les personnes épanouies et attirer à elles d'autres personnes qui se servent souvent de leur handicap émotionnel pour les enfoncer davantage. Lorsqu'elles vivent en couple, elles sont le plus souvent victimes d'abus de toutes sortes. En somme, certaines personnes attirent les bonnes choses et d'autres les repoussent naturellement. Pur hasard, chance ou fatalité? Non. Il s'agit simplement de la loi de l'attraction. Proverbes chapitre 13, verset 20. Job chapitre 3, verset 25. La deuxième loi est la loi des correspondances. Celle-ci stipule simplement que votre monde extérieur n'est que le reflet de votre monde intérieur. Je l'appelle aussi personnellement la règle PDPD, c'est-à-dire pourri dedans, pourri dehors, mais aussi propre dedans, propre dehors. Il est impossible de changer votre monde extérieur si vous ne changez pas votre monde intérieur. Vous pouvez temporairement porter un masque à l'extérieur de vous et faire semblant d'être une autre personne. Mais cela ne durera pas longtemps, car la loi des correspondances vous rattrapera. Les lois sont immuables, vous pouvez les constater, mais vous ne pouvez pas les contester. Les statistiques disent qu'au moins 80% des personnes qui ont gagné au loto ont tout perdu en moins de 3 ans. Pourquoi selon vous ? Leur monde extérieur a soudainement changé, mais elles ne se sont pas ajustées au niveau intérieur. Très vite, la loi des correspondances a remis les choses en équilibre. Voilà pourquoi Jim Rohn, philosophe chrétien, déclare « Si vous héritez miraculeusement de plusieurs millions, vous feriez mieux de vite devenir millionnaire. » Devenir millionnaire, en effet, est très différent de posséder des millions. Le premier fait allusion à la mentalité du créateur de richesses, tandis que le second se réfère à la quantité de richesses. Si vous voulez que ça change à l'extérieur, il va d'abord falloir changer à l'intérieur. Si vous voulez devenir la personne que Dieu vous appelle à être, vous devez cesser d'être celle que vous n'êtes pas. Vous devez commencer par changer votre perception de vous-même. En effet, ce que vous percevez agit directement sur ce que vous concevez. Ce que vous concevez détermine ce que vous croyez. Ce que vous croyez affecte ce que vous recevez dans la vie. Sur la route qui mène à l'accomplissement personnel, nous commencerons par corriger la perception que vous avez de vous-même et du monde autour de vous. Ce que l'on appelle en psychologie l'image de soi. Tous les experts en psychologie et en sciences du comportement s'accordent pour reconnaître que l'image de soi et l'estime de soi sont les fondements de la vie. Votre perception va influencer vos pensées, vos attitudes, vos habitudes, vos choix et vos actes quotidiens. Il est démontré aujourd'hui que ce qui compte pour réussir dans la vie n'est pas le QI, le quotient intellectuel, mais plutôt le QE, le quotient émotionnel. Le quotient émotionnel s'attache beaucoup plus à mesurer des facteurs de réussite tels que l'estime de soi, la confiance en soi, la capacité à développer des relations interpersonnelles efficaces, la capacité à être focalisé, diligent, discipliné, bref, plutôt ce qui a trait au caractère. Certaines études de l'université de Stanford aux États-Unis révèlent que le quotient émotionnel compte pour au moins 80% dans la réussite d'un individu. Le plus difficile dans la vie n'est pas de parvenir au sommet, mais d'y demeurer. La connaissance ou l'expertise peuvent permettre dans certains cas d'arriver au sommet, mais la mentalité, l'attitude, le caractère et les habitudes appropriées vous seront indispensables pour y demeurer. Pour réussir sur le chemin de votre destinée, pour manifester continuellement le caractère de Christ, pour réaliser le rêve que Dieu a placé en vous, je vous propose dans ce livre de travailler sur les quatre domaines ou leviers qui déterminent la réussite ou l'échec, l'épanouissement ou la limitation de tout individu. Ces quatre leviers sont les croyances, c'est-à-dire la mentalité, les attitudes, les habitudes et les actions. Jim Rohn, philosophe chrétien, a écrit « La réussite est quelque chose que vous attirez par la qualité de personne que vous devenez. Elle ne doit pas être poursuivie, mais attirée. » Il est important de comprendre que nous ne choisissons pas l'échec ou la réussite dans la vie. Nous développons des mentalités, des croyances et des habitudes et nous posons tous les jours des actes qui vont déterminer notre réussite ou notre échec, notre épanouissement ou notre limitation, notre vie ou notre mort. Le point de départ de toutes ces choses est donc la mentalité ou encore les croyances que nous avons emmagasinées en nous. Dans ce livre, je vais vous amener à transformer votre monde intérieur, c'est-à-dire à renverser les mauvaises croyances, à vous débarrasser de la mentalité de perdant, c'est-à-dire l'absence de responsabilité, le rejet, le sentiment d'échec, la peur, les complexes. Je vais vous amener à acquérir la bonne attitude et à développer les bonnes habitudes qui vous mèneront sur le chemin de l'accomplissement personnel et de la réussite en Christ. Puissiez-vous changer de dimension et initier le processus qui permet de passer de la survie à la stabilité, de la stabilité au succès et du succès à l'impact. Souvenez-vous, votre famille, votre région, votre pays, votre continent, l'humanité tout entière attend avec un ardent désir votre émergence, votre manifestation, votre révélation, l'expression visible de ce champion que Dieu a enfoui en vous avant la fondation du monde. Qu'importe l'endroit où la vie vous a déposé, qu'importe le faible nombre de talents que vous possédez, qu'importe le nombre de fois où vous avez échoué, qu'importe si les hommes ont dit que rien de bon ne pouvait provenir de votre famille ou de votre village, la Bible dit que la création entière attend votre manifestation. Première partie. Corrigez votre perception. Chapitre 1. Changez votre perception. Tout commence par là. La bataille de l'image est la plus acharnée de toutes les batailles depuis que le monde existe. Quel en est l'enjeu? Le contrôle de la pensée, de l'imagination ou encore du cœur de l'homme. Pourquoi est-ce si crucial de captiver l'attention du cœur d'un homme? Parce que si vous tenez les pensées d'un homme, si vous maîtrisez son cœur, vous le tenez complètement et pouvez le piloter à votre guise. Le livre des Proverbes ne dit-il pas « Garde ton cœur plus que toute autre chose, car de lui viennent les sources de la vie » Proverbes chapitre 3, verset 24. Tout ce qui entre en vous correspond à ce qui sort de vous. Et c'est ce qui détermine vos actions. Les professionnels du marketing ont bien compris ce principe et essaient en permanence, avec beaucoup de succès, hélas, de captiver notre attention en nous bombardant par toutes sortes d'images, de clichés, de stéréotypes qui sont emmagasinés dans la bibliothèque de notre subconscient, c'est-à-dire dans notre esprit. À force de vous bombarder un produit ou un service avec la photo d'une star célèbre que vous aimez particulièrement, vous finissez par associer de manière inconsciente la star et le produit ou service. Résultat, si vous aimez la star, vous identifierez inconsciemment le produit à la star et vous l'achèterez. Le principe est tellement subtil que les publicitaires ne se contentent plus d'associer une star à un produit ou service, mais ils l'associent à une marque directement. Ainsi, beaucoup associent inconsciemment aujourd'hui la marque Nike avec Michael Jordan et la marque Citroën avec Claudia Schiffer. La perception de l'argent. 1 euro ou 10 francs. Dans la religion catholique, on a souvent associé inconsciemment christianisme et pauvreté. D'où l'expression « pauvre comme un rat d'église » que l'église n'a pas du tout cherché à corriger. Lors du passage à l'euro en France, l'église catholique s'est inquiétée de ce que les fidèles ne mettaient pas dans les corbeilles des pièces de 2 euros, mais de 1 euro. Et oui, avant le passage à l'euro, l'offrande dominicale moyenne s'élevait à 10 francs, soit une perte moyenne de 35% par corbeille d'offrande. Voyez-vous où se situe le débat ? Entre 6,55, 957 francs et 10 francs. Pendant longtemps, être financièrement riche était perçu comme un signe d'extravagance et de danger qui pouvait hypothéquer vos chances d'aller au ciel. Vous aviez forcément une mauvaise image de l'argent, même si dans la réalité vous faisiez tout pour en avoir, puisqu'il est plus facile pour un chameau de passer par le trou d'une aiguille que pour un riche d'entrer dans le royaume de Dieu. Ou encore, heureux les pauvres car le royaume des cieux est à eux. La meilleure d'entre toutes étant peut-être l'argent et la racine de tous les maux. Autant de paroles, de clichés et de stéréotypes qui ont conditionné l'image que vous avez aujourd'hui de vous-même et qui déterminent vos actions. Ce que la religion ne nous a pas dit, c'est que la plupart de ces passages ont été soit mal cités, soit sortis de leur contexte. Or, un texte sorti de son contexte devient un prétexte. En effet, la Bible parle de pauvres en esprit et pas de pauvres, ainsi que de l'amour de l'argent et pas de l'argent. L'argent est neutre, c'est-à-dire ni bon ni mauvais, mais tout simplement utile. L'argent revêt le caractère de celui qui le possède. Si vous êtes généreux, votre argent sera comme vous. Il n'y a pas besoin d'être érudit pour constater ce que les sociologues affirment avec force aujourd'hui, à savoir que le manque d'argent est la cause de tous les fléaux sociaux, sanitaires et économiques dans le monde. Bref, que suis-je en train de démontrer ? Simplement que la bataille de l'image ne date pas d'aujourd'hui. Depuis le premier homme, Adam, la race humaine est en permanence confrontée à un sérieux dilemme quant à savoir à quelle image doit-elle se conformer. Celle du créateur ou celle de la créature? J'entends souvent dire « C'est ma nature, je suis comme cela depuis toujours et je ne peux rien y faire. » Certes, le dicton dit que l'habitude est une seconde nature, mais est-ce là votre véritable nature? Il y a à l'intérieur de chaque personne un être pur, bon, aimant, sage, intègre et qui ne demande qu'à sortir de chacun. Docteur Norman Vincent Peale a déclaré ceci: vous n'êtes pas ce que vous pensez, mais ce que vous pensez, vous l'êtes. Votre manière de vous voir détermine certainement ce que vous êtes aujourd'hui, mais cela ne reflète absolument pas votre vraie nature, votre véritable identité. Vous n'êtes pas ce que vous croyez être. Le vrai vous est amour, pur, bon, généreux, honnête et droit. C'est celui qui a été créé à l'image du Créateur. Le faux vous est ce que vous êtes peut-être aujourd'hui. Colérique, jaloux, envieux, calomniateur, manquant de confiance, rempli du manque de pardon, de sentiments d'insécurité, de complexe d'infériorité ou de supériorité ou encore de sentiments de rejet. Une chose cependant est certaine, votre estime personnelle est le fondement de votre vie. Votre manière de voir le monde dépend de l'image que vous avez de vous-même. Votre manière de vous vêtir, de parler, de vous comporter, vos ambitions, vos craintes, votre vision, vos choix, des études, de votre carrière professionnelle, de votre conjoint, etc., dépendent d'abord et avant tout de la manière dont vous vous voyez. Un psychologue américain a déclaré que ce qui retient notre attention est ce qui déterminera nos actions. Une preuve scientifique. J'ai regardé un jour un reportage scientifique sur France Télévisions qui relatait l'expérience suivante. Les chercheurs ont voulu déterminer les signaux électriques émis par le cerveau humain en injectant un liquide radioactif non nocif dans le sang d'un homme. Lors de la première expérience, ils ont demandé à cet homme de s'imaginer en train d'écrire, donc de penser fortement à l'action d'écriture. Ils ont ensuite mesuré les signaux électriques émis par le cerveau suite à cet exercice mental. Puis ils ont demandé au même homme d'écrire et ils ont relevé les signaux électriques émis par le cerveau. Le résultat m'a émerveillé. Vous l'avez compris, les signaux étaient pratiquement les mêmes. Qu'est-ce que cela prouve scientifiquement? Que la pensée et l'action sont étroitement liées. Cela vous surprend-il? Jésus n'a-t-il pas dit que quiconque regarde une femme et la convoite dans son cœur a déjà commis l'adultère avec elle? Matthieu chapitre 5, verset 28. En réalité, les scientifiques n'ont rien inventé. Ils n'ont fait que confirmer ce que la Bible dit depuis des siècles.
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1: Chapitre 2. Comment est construite la perception de soi? En réalité, vous n'êtes pas né avec cette image que vous avez de vous-même aujourd'hui. Elle s'est construite en vous progressivement depuis votre enfance. Comment? À partir de ce que vous avez entendu régulièrement, de ce que vous avez vu et de ce que vous avez vécu. Les choses que nous voyons, vivant ou entendant, sont toutes analysées par le cerveau humain sous forme d'image. Lorsque je vous dis « manger », vous ne comprenez ce mot que parce que vous imaginez une personne en train d'avaler quelque chose. De même, lorsque je vous dis « le lion », vous ne comprenez cette parole que si vous avez une image du lion dans votre esprit. Lorsque vous pensez à une personne très malade, votre esprit vous donne une image ou une photographie de cette personne, soit allongée, soit handicapée, affaiblie et dans un état qui inspire de la compassion. Les paroles que nous entendons construisent en nous des images ou encore des photographies. nos expériences, nos performances, échecs ou succès, tromperies ou déceptions, ont également tendance à modifier notre perception de nous-mêmes. Retenez donc bien ceci. Les paroles que nous entendons, les choses que nous voyons et les expériences que nous vivons dessinent en nous une image de nous-mêmes. Il est très probable que lorsque vous pensez aux îles Bahamas ou aux Antilles, vous vous imaginez des cocotiers, du soleil, de la mer bleue, des teints bronzés, bref, un cadre de rêve pour se reposer. Cette image mentale n'est pas nécessairement la réalité, car il y a aussi beaucoup de pauvreté et de misère comme partout ailleurs là-bas. Cette image mentale n'est que le reflet de ce que vous avez vu à la télévision ou entendu autour de vous. Et lorsque vous vous imaginez là-bas au bord de la mer, vous commencez à sourire, à être enthousiaste, agréable. Que s'est-il passé? Votre perception a influencé votre conception. Puis vous avez cru à ce que vous avez vu dans votre esprit et cela a généré de la joie, de l'enthousiasme et de la bonne humeur que vous avez reçue. Remarquez que tout ceci s'est produit à l'intérieur de vous-même. Ceci pour simplement vous démontrer comment ce que nous percevons détermine ce que nous recevons dans la vie. Tous comme des vases vides à la naissance. Nous naissons tous comme des vases vides. Ensuite, notre environnement de vie tend à conditionner notre perception de nous et du monde autour de nous. Les paroles des parents, des amis, des enseignants à l'école, des leaders religieux, et enfin les médias, ont tendance à façonner l'image que nous avons de nous-mêmes. Tout ceci se produit très tôt dans notre enfance, puisque d'après les psychologues, 90% de notre personnalité est formée avant l'âge de 7 ans. À cause de notre vulnérabilité, lorsque nous sommes enfants, nous avons tendance à nous percevoir selon le regard des personnes qui ont la responsabilité de nous éduquer. Nous croyons tout ce que les personnes qui ont la responsabilité de nous encadrer disent de nous. La manière dont ces personnes nous traitent a tendance à façonner la manière dont nous nous voyons. Si elles sont gentilles avec nous, nous croyons que nous sommes gentils. Si elles sont méchantes avec nous et qu'elles nous traitent de méchants, nous le croyons également. Pendant l'enfance, nous avons tous tendance à nous regarder selon le miroir de nos parents. En effet, la famille est le premier maillon de socialisation d'un enfant. Selon l'évangéliste américain Bill Glass, aumônier de prison aux États-Unis, 80% des personnes actuellement en prison se sont entendues dire un jour par un parent très proche, « Un jour, tu iras en prison. » Quelle tragédie! Toutes les expériences désagréables et les paroles négatives ont pour effet de dégrader la perception de soi. La plupart des personnes vivant dans nos sociétés occidentales n'ont pas confiance en elles. Elles ont besoin de la validation des autres pour pouvoir vivre. Très souvent, cela est dû au fait que ces personnes blessées ont reçu de la part de leurs parents, dans le cas où ils étaient présents, un amour conditionnel. Lorsque vous faisiez quelque chose de bien, vos parents vous aimaient. Lorsque vous faisiez quelque chose de mauvais, ils vous donnaient l'impression de ne plus vous aimer tel que vous étiez. Du coup, vous vous retrouviez en train de faire les bonnes choses pour pouvoir recevoir l'affection de vos parents. Je dirais que vous essayez inconsciemment d'acheter ou de mériter cet amour par vos actions. Résultat, l'enfant grandit avec un manque total de confiance en lui et un besoin permanent d'être apprécié, validé et accepté par les autres. Il n'est plus capable de faire des choix si les proches ne le suivent pas. À l'autre extrême, on retrouve les indépendants ou les rebelles contre le système, qui font tout de travers pour prouver au monde qu'ils n'ont besoin de personne pour survivre. En France, les formations au développement personnel connaissent un succès sans précédent, et cela révèle au moins une chose, c'est que le monde autour de nous est malade. Malheureusement, l'Église n'est pas épargnée. Et l'Église n'a pas toujours su apporter les bonnes réponses, principalement parce que nous avons tendance à faire de chaque cas un problème spirituel, même lorsqu'il s'agit principalement d'un problème émotionnel. Comment vous a-t-on conditionné? Vous a-t-on longtemps appelé par votre expérience? Divorcé, échec scolaire, drogué? Par votre apparence? La grosse, la moche? Par votre race? Le nègre? Ou par votre handicap physique ou émotionnel? Le bègue, le boiteux, le coléreux, le têtu? Même lorsqu'il s'agissait de plaisanteries sarcastiques, il est très probable que votre opinion de vous-même en ait été affectée. Je traite ce point dans la deuxième partie de ce livre, au chapitre « Comment vaincre le sentiment de rejet ». La société a une tendance impitoyable à nous classifier en fonction de notre histoire, de notre témoignage, de notre handicap, de notre origine, notre sexe ou de notre couleur de peau. Beaucoup d'enfants se sont fait appeler par leur comportement. Dire à un enfant qu'il est bête parce qu'il a fait une bêtise, c'est l'appeler par son comportement. C'est confondre l'identité avec un événement. Vous n'êtes pas ce que vous faites. Les moqueries sur le sexe, la couleur de peau ou les handicaps physiques ou mentaux ont tendance à dégrader l'estime personnelle. Lorsque vous êtes enfant, vous ne choisissez ni vos parents, ni votre couleur de peau, ni votre lieu de naissance. Si vous tombez sur des parents irresponsables qui ne savent pas vous nourrir de paroles d'encouragement, de louanges, d'appréciation et d'amour, vous grandissez avec un vide émotionnel qui vous conduira à rechercher votre validation auprès des autres ou qui vous conduira à devenir rebelle envers la société. Il est important de comprendre que chaque être humain possède un compte émotionnel. Chaque geste d'amour, chaque parole positive de la part des parents crédite ce compte émotionnel que nous avons tous au-dedans de nous. Chaque critique, chaque geste de haine ou d'indifférence débite le compte de celui qui le subit. Pour plusieurs, ce compte émotionnel n'a jamais été alimenté, crédité depuis des années. Ce qui engendre des sociétés contenant des hommes remplis de haine, d'insécurité, de peur, de ressentiment. Bref, tous les ingrédients qui dégradent l'estime et la perception de soi. Vous comprenez donc que votre perception du célibat, du mariage, de la famille, de l'argent, des enfants, des femmes, des hommes, des amis, votre perception de l'éducation, du travail, de la religion et bien d'autres encore, proviennent pour beaucoup des expériences de votre enfance.
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1: Argent et religion. Examinons par exemple votre perception de l'argent. La religion nous a souvent enseigné que l'argent est la racine de tous les maux. Associons ainsi le mot argent au mot mal. Pendant longtemps, être financièrement confortable était perçu comme un signe d'extravagance et de danger qui pouvait hypothéquer vos chances d'aller au ciel. Qu'est-ce que cela a produit inconsciemment en vous? Une mauvaise image de l'argent et de la richesse. Dans la réalité, nous voulons tous en acquérir, mais de manière inconsciente, nous faisons tout pour nous en débarrasser. Résultat, nous n'avons pas le désir ardent de devenir des créateurs de richesses pour la gloire de Dieu et pour l'avancement de l'humanité. Nous avons tendance à faire le strict minimum pour notre confort personnel et celui de notre famille. Nous avons oublié que Dieu veut nous voir bénis pour être une source de bénédiction. Nous nous contentons d'être employés pour la plupart au lieu d'être déployés. Nous ne visons ni la création de richesses ni l'indépendance financière parce que nous avons peur de la disqualification pour le ciel. Et pourtant, la Bible dit que c'est Dieu qui nous donne la capacité de créer, d'engendrer, de perpétuer la richesse afin de confirmer son alliance. Deutéronome chapitre 8, verset 18. Nous ne sommes absolument pas gênés lorsque les fils de l'ancienne alliance, les juifs, s'enrichissent. Mais lorsqu'un fils de la nouvelle alliance, qui repose sur de meilleures promesses, devient riche, il est pointé du doigt au point que de nombreux croyants ont dû se réfugier dans les groupes politiques occultes pour se faire accepter tels qu'ils étaient. Que s'est-il donc passé? Notre environnement nous a conditionnés et nous trouvons notre comportement normal et spirituel alors que Dieu, lui, le trouve anormal. La religion et pas Dieu a façonné notre perception. Voilà pourquoi je crois qu'il est essentiel, lorsque les repères sont perdus, de revenir au commencement de la création de l'homme. Dieu pense toujours en termes de génération. Il pense en termes d'héritage. Il s'est révélé comme le Dieu d'Abraham, d'Isaac et de Jacob, soit trois générations successives. Il est écrit dans le livre des Proverbes, Proverbes chapitre 13 au verset 22, que l'homme de bien laisse un héritage aux enfants de ses enfants. Pas uniquement à ses enfants, mais aux enfants de ses enfants. L'homme de bien ne se limite donc pas à sa seule famille, car il pense en termes générationnels. Il pense à laisser un héritage aux générations futures. Sachez que l'argent est une récompense pour un service rendu. Si vous l'avez acquis en apportant des solutions aux problèmes des autres, vous le méritez car vous l'avez attiré. Une des différences de mentalité entre riches et pauvres est que les pauvres recherchent de l'argent tandis que les riches recherchent des problèmes à résoudre. La mentalité de pauvre consiste à apporter ses problèmes aux autres, tandis que la mentalité de riche consiste à solutionner les problèmes des autres. Les riches échangent ensuite les solutions qu'ils ont développées contre de l'argent. Et en cela, il n'y a point de péché devant Dieu. Si vous ne revoyez pas votre perception de l'argent, vous serez rattrapé par la loi des correspondances. Tant que vous ne serez pas mentalement confortable avec un certain montant d'argent, vous ne pourrez pas l'utiliser profitablement à l'extérieur. Il y aura en vous un choc, un malaise que les psychologues appellent une dissonance cognitive. Voilà pourquoi la plupart des personnes qui gagnent au loto ne peuvent pas garder cet argent et l'investir intelligemment. Elles doivent le dépenser le plus vite possible afin de revenir à un équilibre monde intérieur-monde extérieur qui est imposé par la loi des correspondances. Tant que vous ne corrigerez pas cette perception erronée de l'argent, vous ne deviendrez jamais créateur de richesse. La bonne nouvelle est que cette image peut être corrigée le jour où vous réalisez que vous avez le pouvoir de choisir, que vous n'êtes pas obligé de vivre une vie frustrée qui ne vous convient pas. Vous ne pouvez pas changer de vie si vous ne changez pas en premier l'image dominante et inconsciente que vous avez de vous-même dans votre subconscient.
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1: Chapitre 3. Comment votre perception affecte-t-elle votre vie? Grand A, vous concevez ce que vous percevez. Ce que vous percevez détermine ce que vous concevez. Vous ne pouvez concevoir que ce que vous pouvez voir. Ce que vous avez vu, vécu ou entendu a peint en vous un tableau de vous-même et du monde autour de vous. Autrement dit, cela a affecté vos pensées, lesquelles sont des paroles silencieuses. Dès lors que vous voyez ce tableau de vous-même et que vous l'acceptez, vous le concevez automatiquement. Marie, mère de Jésus, a accepté de se voir enceinte pendant que l'ange Gabriel lui parlait. Dès lors qu'elle a accepté cette parole de l'ange et qu'elle a commencé à se voir enceinte, elle a conçu Jésus dans son sein. Dans le domaine physique, on parle de conception à chaque fois qu'un spermatozoïde, du grec sperma, traduit en français par semence, à chaque fois qu'un spermatozoïde rencontre l'ovule dans le sein d'une femme. Dans Matthieu 13, Jésus explique que la semence, c'est la parole. Chaque image que vous visualisez et acceptez de croire vous rend spirituellement enceinte, même si vous ne le voulez pas. Le mot-clé ici est l'acceptation de cette image mentale que vous voyez. Chaque fois que vous acceptez une pensée négative sur vous-même, vous concevez, c'est-à-dire que vous devenez spirituellement enceinte d'une image que vous ne désirez pas. La différence est que cette grossesse, quoique non désirée, a lieu dans votre esprit. Vous comprenez donc que les paroles les plus puissantes sont celles que vous dites à vous-même. Ce que les autres disent n'aura de l'impact sur vous que si vous l'acceptez. Voilà pourquoi Zig Ziglar, motivateur chrétien, déclare « L'opinion la plus importante que vous puissiez avoir est celle que vous avez de vous-même. Et les choses les plus puissantes que vous dites chaque jour sont celles que vous dites à vous-même. » Prenons l'exemple de la colonisation. Lorsqu'à l'époque coloniale, les missionnaires sont arrivés en Afrique, ils ont apporté une représentation physique du Dieu qu'ils annonçaient. Ce Jésus qu'ils nous ont annoncé n'était pas celui de la Bible, mais un Jésus blond aux yeux bleus. Nous savons tous aujourd'hui que le Dieu de la Bible auquel nous croyons ne se représente pas, qu'il n'a pas de couleur puisqu'il est esprit. Jean 4, verset 24. De plus, le peuple hébreu étant un peuple sémitique, descendant de Sem, vous ne risquiez pas d'y trouver à cette époque un blond aux yeux bleus. Plus probable chez les descendants de Japhet, fils de Noé. Si vous présentez à un noir un Jésus blond aux yeux bleus et qu'il accepte de croire et de s'abandonner à ce sauveur, ce noir dans son subconscient va automatiquement associer ce Dieu sauveur à l'homme blanc qui est le missionnaire qu'il voit devant lui. Autrement dit, l'homme blanc devient une représentation directe de ce Dieu auquel il croit, et tout ce qu'il lui dira sera considéré comme vrai. Et si jamais ce missionnaire lui explique qu'il aura toujours besoin de l'aide et de l'intelligence des blancs, parce qu'il y a des choses que seuls les blancs peuvent faire, ce noir le croira aussi. Comment ne pas le croire, puisqu'il incarne ce Dieu en qui le noir croit, et en lui a enseigné que Dieu ne ment jamais, ce qui est évidemment vrai. Ainsi, si le colon à cette époque vous disait que vous aviez un QI inférieur au sien, vous le croyez, et c'est ce que vous receviez. Et même lorsque vous lirez dans la Bible qu'en réalité Dieu ne fait pas de favoritisme, si ce script n'a pas été effacé de votre esprit, vous continuerez d'avoir des noirs qui sont convaincus que les blancs sont plus intelligents qu'eux. Résultat, c'est bien ce qui se passe dans la réalité, même si nous savons que ce n'est absolument pas la vérité. Le plus subtil dans cette histoire est que de nombreuses années après l'esclavage et les accessions à l'indépendance, les Africains sont pour beaucoup encore limités par ces clichés et stéréotypes habilement plantés en leurs ancêtres et soigneusement transmis de génération en génération. Même si cela est une évidence aujourd'hui pour certains d'entre nous, affirmons néanmoins que la vérité est que chaque être humain est unique, votre ADN le prouve, doté de potentiel, de capacités, de talents, de possibilités qui ne demandent qu'à être exploités et développés pour la gloire de Dieu et pour l'avancement de l'humanité. Une expérience scientifique. En 2003, une étude d'une équipe de chercheurs portugais a confirmé une nouvelle fois que la notion de race n'existe pas dans les gènes d'une personne et que ce concept n'a aucune signification en génétique. Pour arriver à cette conclusion, les chercheurs de l'Université fédérale de Minas Gerais et de l'Université de Porto au Portugal ont étudié plusieurs peuples dont les Brésiliens, une des populations les plus métissées de la planète. Ils ont notamment découvert que 10 facteurs génétiques différenciant 20 Portugais de 20 Africains de l'île de São Tomé n'avaient rien à voir avec les caractéristiques physiologiques telles que la peau ou la couleur des cheveux. Les chercheurs ont aussi eu la surprise de découvrir que les Blancs étudiés avaient en moyenne 33% des gènes comportant des caractéristiques amérindiennes et 28% de caractéristiques africaines. Loin de toute polémique raciale, il est cependant indispensable de réaffirmer ce que nombreux savent déjà, mais que malheureusement beaucoup d'autres lecteurs ne réalisent pas toujours. Cette parenthèse a pour but de nous rappeler simplement à quel point notre mentalité et notre perception de nous-mêmes ont souvent été conditionnées par notre environnement et par notre histoire. Je le répète, l'image qui a été dessinée de vous n'agira sur vous qu'à partir du moment où vous l'acceptez. Et si vous l'acceptez, alors vous vous engagez vous-même, involontairement et inconsciemment, dans une conception, c'est-à-dire une grossesse mentale qui va aboutir à la naissance d'enfants ou de fruits que vous ne désirez pas. Et voilà la principale raison pour laquelle nous devons admettre que nous sommes responsables de ce qui nous arrive. Qu'importe ce qui a été dit ou fait sur vous, c'est ce que vous dites à vous-même qui détermine ce que vous concevez. Et vous êtes devant Dieu responsable de ce que vous pensez.
5: Et voilà,

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Cet appel vise à constituer une base de données de prestataires qualifiés pouvant intervenir dans divers domaines, notamment travaux de construction et de réhabilitation, infrastructures 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d'information et assistance technique, services de traduction et d'interprétation, autres services pertinents en lien avec les activités du MSEC. Les modalités de participation ainsi que la liste des pièces à fournir sont disponibles auprès du bureau de l'OIM à Dapan. Période d'enregistrement des fournisseurs du 22 au 26 juin 2026, Anaki Est du 22 au 26 juin 2026, lieu préfecture de Poindial Ouest de 9h00 à 15h00 à Gando du 22 au 23 juin 2026 lieu préfecture de 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requis fiche d'informatique du fournisseur fourni par l'OIM, déclaration de conformité fournie par l'OIM, licence commerciale, carte CFE, certificat d'immatriculation fiscale, attestation de compte 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L'OIM encourage particulièrement la participation des entreprises locales respectant les principes de transparence, d'éthique et de qualité. 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

fidèles auditeurs et auditrices de la radio communautaire La Voix de l'OTI, mesdames, mesdames et messieurs, bonsoir à vous toutes et à vous tous qui nous suivez actuellement sur la chaîne mère de l'OTI et bienvenue à l'heure de l'émission Lecture pour tous. 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

Fidèles auditeurs, auditrices, mesdames, mesdemoiselles et messieurs, après une semaine de pause, nous voici donc en ce jour, mesdames et messieurs, pour reprendre notre aventure de découverte avec l'œuvre intitulée « Lettres à la jeunesse ».

Et comme je le disais, mesdames et messieurs, après donc une semaine de pause, nous allons faire un retour en arrière. Nous allons revoir le premier numéro donc de cette belle aventure de découverte que nous avons terminée ensemble et que nous n'avons pas pu continuer. Il s'agissait donc du début de la découverte de l'œuvre intitulée « Lettre à la jeunesse africaine », une œuvre de développement personnel de l'auteur Ibrahima Théo Lam. Et donc, fidèle auditeur auditrice, en ce jour, nous allons vous faire réécouter ce premier numéro de découverte de l'œuvre intitulée « Lettre à la jeunesse africaine » avant donc de continuer notre aventure de découverte à partir de demain. Et sachez donc, fidèle auditeur, auditrice, que vous êtes en direct, même si nous allons faire la rediffusion de ce premier numéro. Vous avez donc la possibilité de nous envoyer vos SMS sur le numéro de la radio communautaire La Voix de l'OTI par WhatsApp ou par SMS simple. Il s'agit donc de nous écrire sur le 90 49 60 60 et vous serez dans l'émission Lecture pour tous 90 49 60 60. Nous rappelons donc que nous allons réécouter le premier numéro du début de la découverte de l'œuvre intitulée « Lettre à la jeunesse africaine » de l'auteur Ibrahima Théo Lam.

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Fidèle auditeur, auditrice de la radio communautaire La Voix de l'OTI, mesdames et messieurs, bonsoir à vous toutes et à vous tous qui nous suivez actuellement sur la chaîne mère de l'OTI et bienvenue à l'heure de l'émission Lecture pour tous, une émission de découverte des romans et des auteurs. Fidèles auditeurs, auditrices, mesdames, mesdemoiselles et messieurs, nous sommes aujourd'hui au mercredi 10 juin 2026 et nous poursuivons en ce jour où nous débutons une nouvelle aventure de découverte avec un nouveau roman, l'œuvre que donc nous vous avons présentée hier. Et donc, en ce mercredi 10 juin 2026, mesdames et messieurs, nous allons débuter une nouvelle aventure de découverte. Une nouvelle aventure de découverte avec une œuvre consacrée à la jeunesse africaine de l'auteur Ibrahima Théo Lam. Donc, l'œuvre intitulée « Lettre à la jeunesse africaine », une œuvre de développement personnel. Et comme nous le faisons d'habitude dans l'émission Lecture pour tous, avant de commencer une aventure de découverte, nous nous intéressons à l'auteur. Donc, en ce jour, nous allons nous intéresser donc à l'auteur Ibrahima Théo Lam, avant donc d'introduire avec un petit résumé.

Et pour tous ceux qui nous suivent, à tous nos fidèles auditeurs et auditrices, nous vous rappelons donc que vous avez la possibilité de nous envoyer vos SMS, vos messages simples, ou nous écrire à travers le WhatsApp. Et tout ceci à travers le numéro de la radio, le 90 49 60 60. 90 49 60 60. Et vous serez comme ça dans l'émission Lecture pour tous. Et voilà donc, fidèle auditeur, auditrice, c'est parti pour une nouvelle aventure de découverte. Et donc, pour ce début, nous allons nous intéresser à l'auteur Ibrahima Théo Lam. Qui est Ibrahima Théo Lam ?

Voilà donc, fidèle auditeur, auditrice, comme je le disais, nous débutons une nouvelle aventure de découverte avec l'œuvre intitulée Lettres à la jeunesse africaine, une œuvre de développement personnel de l'auteur Ibrahima Théo Lam. Et donc, nous allons nous intéresser à la vie donc d'Ibrahima Théo Lam et savoir qui nous adresse l'œuvre que nous allons découvrir tout au long des semaines à venir. Nous pouvons donc retenir par rapport à l'auteur que Ibrahima Théo Lam est un entrepreneur sénégalais, consultant en développement, formateur et auteur spécialisé dans les questions de leadership, d'entrepreneuriat et de développement personnel. On peut aussi dire que depuis plus d'une dizaine d'années, Ibrahima Théo Lam œuvre à la promotion de l'emploi des jeunes et au développement des compétences en Afrique. Ce dernier a créé un cabinet international de conseil, de coaching et de formation des entreprises à Paris, La Défense, en France. Il est également à l'origine d'une école de leadership et d'entrepreneuriat à Dakar, au Sénégal. En tant qu'enseignant, Ibrahima Théo Lam intervient dans plusieurs universités et écoles supérieures en France et dans divers pays. Ibrahima Théo Lam dispense des cours dans des domaines variés tels que la comptabilité, l'analyse financière, le contrôle de gestion, l'innovation et la créativité, l'entrepreneuriat, le leadership, le développement personnel et la confiance en soi.

L'auteur Ibrahima Théolam est très engagé en faveur de la jeunesse. Il accompagne de nombreux jeunes et femmes dans leurs orientations professionnelles, leur insertion socio-économique et leurs projets d'entrepreneuriat. Son ambition est de faire de l'entrepreneuriat un véritable levier de lutte contre la précarité, la pauvreté en Afrique. Ibrahima Théolam est également membre fondateur et président de Proxima Jeunes, une structure sénégalaise dédiée à l'accompagnement des jeunes porteurs de projets, et son rêve est de développer les talents des jeunes, encourager la réussite individuelle et utiliser l'entrepreneuriat comme levier de lutte contre la pauvreté.

Intéressons-nous à présent à la bibliographie d'Ibrahima Théo Lame. Nous pouvons dire que parmi les œuvres publiées par Ibrahima Théo Lame, nous avons, ou on peut citer, Entreprendre en Afrique, les clés de la réussite, paru aux éditions L'Harmattan, Paris 2013. Second, Comment entreprendre en Afrique, balise du porteur de projet de création d'entreprise, paru aux éditions L'Harmattan en 2014. Le plan sénégalais émergent, perspective territoriale, opportunité d'auto-emploi pour les femmes et les jeunes, paru également aux éditions Harmattan en 2015. Lettre à la jeunesse africaine, une œuvre de développement personnel que nous allons découvrir tous ensemble, paru également aux éditions L'Harmattan en 2017. Ouvrage composé de lettres adressées aux jeunes africains et qui vise à les encourager à découvrir leurs talents, à croire en eux-mêmes et à devenir acteurs de leur avenir. Œuvre encore, L'entrepreneuriat féminin en Afrique, une mine d'or inexploitée. Entreprendre en Afrique, de l'état d'esprit à l'action, leadership d'entrepreneuriat. Septième œuvre, Entreprendre en milieu éducatif africain, les leviers du succès, exemple inspiré du contexte malien. Et en dernière position, nous avons Capitaine Thomas Isidore Noël Sankara, L'homme du peuple, le parcours d'un formateur engagé. Nous pouvons ainsi conclure que l'auteur Ibrahima Théo Lame est une figure très engagée dans la formation des jeunes Africains. À travers ses écrits et ses actions sur le terrain, il milite pour une jeunesse responsable, entreprenante, confiante en ses capacités et consciente de son rôle dans le développement du continent africain. Ses ouvrages constituent donc des outils de motivation, d'orientation et d'accompagnement vers la réussite personnelle et professionnelle.

Intéressons-nous à présent, fidèle auditeur auditrice, à l'œuvre intitulée « Lettre à la jeunesse africaine » de l'auteur Ibrahima Théo Lam. L'œuvre que nous allons découvrir intitulée « Lettre à la jeunesse africaine » de l'auteur Ibrahima Théo Lam est un ouvrage de développement personnel, nous l'avons dit plus tôt, qui s'adresse principalement aux jeunes Africains. À travers donc une série de lettres, l'auteur Ibrahima Théo Lam cherche à redonner espoir à la jeunesse, à l'encourager à croire en ses capacités et surtout à devenir actrice de son propre destin. L'auteur Ibrahima Théo Lam part d'abord d'un constat que de nombreux jeunes sont confrontés au chômage, au manque de moyens, au découragement et à l'absence de repères. Il leur propose alors des conseils pratiques pour se connaître, se développer et développer leurs talents, faire de bons choix professionnels et persévérer malgré les difficultés.

Et donc, nous pouvons noter que l'objectif de l'œuvre de l'auteur Ibrahima Théolam est d'aider au moins un jeune à reprendre confiance et à avancer dans la vie. Si un jour, à travers ce livre, un seul jeune Africain prend force et courage pour vivre, alors la mission sera donc accomplie, disait Ibrahima Théolam. Les principaux thèmes de l'œuvre sont la connaissance de soi, la valorisation du potentiel, l'orientation professionnelle, la persévérance et le courage, l'entrepreneuriat, le dépassement du manque de moyens, la foi et l'espérance, l'engagement pour le développement de l'Afrique.

Le message de l'auteur Ibrahima Théo Lam à travers l'œuvre Lettre à la jeunesse africaine est simple et clair. Chaque jeune africain possède un potentiel capable de transformer sa vie et celle de son continent, à condition de croire en lui-même, de travailler avec persévérance et de prendre sa destinée en main. Ainsi, cette œuvre que nous allons découvrir se présente comme un guide d'encouragement et de motivation, destiné surtout à aider la jeunesse africaine à devenir responsable, autonome et porteuse d'espoir pour l'avenir du continent africain.

Voilà donc, fidèle auditeur, auditrice, ce que nous pouvons dire en introduction donc de l'œuvre que nous allons découvrir tout au long donc des semaines à venir. Nous allons donc poursuivre avec la présentation de la préface, une préface rédigée par Rekia Madougou. Nous rappelons donc à tous nos fidèles auditeurs et auditrices qui nous suivent que vous avez la possibilité de nous envoyer vos SMS, vos messages simples ou vos messages à travers WhatsApp toujours sur le numéro de la radio, le 90 49 60 60. Lecture pour tous. Nous poursuivons donc avec la découverte de la préface rédigée par Rekia Madougou. Préface de l'œuvre intitulée « Lettre à la jeunesse ». You become what you believe. C'est par cette assertion poignante de la richissime américaine Oprah Winfrey, la femme noire la plus nantie du monde, dont le sens, selon le verbe de Molière, s'apparenterait à « on devient ce que l'on croit » que je déclenche ma plume. Mon adresse à la jeunesse ne saurait donc commencer autrement qu'en citant un ressortissant, non pas des moindres de ce pays, dont on dit que le rêve, si immense, si beau soit-il, si inaccessible paraisse-t-il, peut se muer en vécu. Pour ainsi dire, la force de notre espérance, le pouvoir de notre volonté, a une influence si puissante sur notre parcours qu'il ne faut jamais priver de rêver grand, gros et beau. Apprendre à se connaître est une étape indispensable pour notre accomplissement. Aspiration, motivation, atout, limite, force et faiblesse. Car seul vous-même pouvez véritablement découvrir qui vous souhaitez être. N'attendez pas que l'on vous le décrypte. Personne d'autre n'en a les compétences mieux que vous, pas même les psychanalystes. Justement, l'être à la jeunesse africaine me séduit par sa présentation innovante, son approche pédagogique et des outils dignes d'ateliers de coaching en vue d'accompagner le jeune dans son cheminement de maturation plus qu'un livre. Le présent ouvrage doit constituer un bréviaire pour la jeunesse consciente, car notre conscience est ce lieu obscur et téméraire où s'affrontent inlassablement nos valeurs et nos lâchetés. C'est notre conscience qui régule notre adrénaline, stimulus de nos émotions en faveur du bien ou du mal. Quand nous optons pour des choix, c'est en toute conscience. Cette usine motrice de nos actions est le chemin vers lequel vous oriente brillamment l'auteur Théo Lame. Ce faisant, il nous enseigne comment transformer nos quêtes en fructueuses démarches de conquête. Si votre conscience vous convainc de ce que l'horizon est bouché et que les espoirs se sont effondrés, alors vous aurez laissé la Providence vous dérober votre avenir. Théo Lame est un jeune dévoué à la capacitation des jeunes. Son engagement hors pair pour une jeunesse africaine qualifiée et autonome se révèle très inspirant, tant ses écrits nous invitent à travers notre voix à bâtir notre projet personnel et professionnel tel que nous l'envisageons. Inspiré, oui. En vérité, à mon entendement, il n'existe pas de modèle humain, mais des parcours de personnalités remarquables susceptibles de nous orienter. Car chaque réussite, avec ses gloires et turpitudes, il appartient à chacun de scruter son conscience et son environnement afin d'identifier son chemin, ses dédales, raccourcis et montagnes à grimper, rivières et fleuves à traverser, en sachant où nager, etc.
chaque parcours restera toujours singulier avec ses prouesses et compromis, si ce n'est compromission. À chacun de trouver sa trajectoire, selon son contexte, celle qui concourra à son épanouissement au sein de la communauté. N'oublions jamais que nous n'avons pas tous la même histoire, y compris au sein d'une même famille, nos motivations différentes. Pourquoi donc chercher à reproduire à l'identité la vie d'un semblable? En revanche, le parcours d'une personne en ce qu'elle mérite, respect et admiration, peut susciter vocation et métier. L'avenir peut et doit appartenir à ceux qui sont censés le subir. Les jeunes s'interdisent de prendre le contrôle de sa vie en soi est prémonition d'échec. Le futur gratifie ceux qui sont persévérants, résilients, voire endurants, conformément à leurs propres aspirations. Au demeurant, ainsi que l'a indiqué un grand homme lui-même, auteur d'un rêve incommensurable réalisé, le président des États-Unis d'Amérique, Barack Obama, « Si vous marchez sur le droit chemin et que vous êtes prêt à y rester, alors vous êtes peut-être en train de progresser. J'abandonne ma plume dans la même forme qu'à l'entame de mon adresse à la jeunesse africaine en reprenant la jeune actrice kényane, oscarisée aux États-Unis, Lupita Nyong'o, d'où que vous soyez, vos rêves sont valables. J'ajouterai pour ma part que quelles que soient vos origines, aisées ou modestes, vous êtes en mesure de vous accomplir en y croyant, en croyant en vous, en travaillant sur vous. Lisez Théo Lam à présent et agissez. Rekia Madougou, experte internationale en finances inclusives et développement, ancienne garde des Sceaux, ministre de la Justice, de la Législation et des Droits de l'Homme du Bénin, ancienne ministre de la Microfinance et de l'Emploi, des Jeunes et des Femmes du Bénin.

tous les jeunes Africains. Très chers jeunes, bonjour. Nous ne nous connaissons sans doute pas, mais nous sommes sur le même bateau, humains sur la même planète. À ce titre, nos rêves et nos espérances se rassemblent. Ce que j'ai à partager peut vous être utile. Rien de révolutionnaire dans ce que la vie m'a appris. Rien que des choses simples pour nous encourager, pour nous aider à ranimer nos forces, pour nous dire que tant qu'il y a de la vie, il y a de l'espoir. Et nous n'avons qu'une vie. Comme nous le savons, le chômage des jeunes est en hausse. Partout dans le monde et en Afrique, les perspectives d'avenir semblent bien limitées. À moins d'être un sportif, un lutteur ou une vedette télévisuelle reconnue, les temps sont durs pour un jeune Africain qui veut s'en sortir. Certes, nous vivons dans un monde globalisé et cela peut nous pousser à nous poser la question de savoir pourquoi le jour de notre jour tarde tellement à arriver. Si nous avons les mêmes droits qu'un jeune de l'Occident, pourquoi notre avenir est-il si sombre? Des gens vivent le rêve américain. À quand notre rêve africain va devenir réalité? À travers cet ouvrage, je lance un appel à tous les jeunes diplômés ou non, désireux de sortir du sous-emploi et du désespoir, qui veulent écrire une nouvelle page de leur vie, qui veulent faire de cette année le départ d'une nouvelle étape de leur vie. Chers jeunes, je vous vois parce que je veux attirer davantage votre attention. Je sais que ce n'est pas l'usage de nos pays. Quelque part en vous, se trouvent nichées déjà les choses dont je vais vous parler. Et je ne vous révèle aucun scoop fracassant. Vous avez déjà entendu ou lu ce qui va suivre. Néanmoins, et comme je l'ai dit au début, c'est mon devoir personnel de vous redire ces choses. Et c'est un immense privilège de pouvoir le faire. J'en remercie Dieu. Pour vous dire la vérité, je serais même heureux que vous oubliez ces lettres une fois lues. Parce que mon objectif en vous écrivant, très chers jeunes et très chers lecteurs, c'est simplement de vous encourager à développer votre potentiel créatif et votre sens de l'innovation. Je souhaite que vous ranimiez vos forces si vous êtes trop fatigué pour vous relever. Je souhaite que vous vous offriez un instant de silence si la distraction vous a fait perdre l'essentiel. Je souhaite que vous croyiez encore en vous si vous n'êtes pas écouté. Je souhaite vous dire aussi que vous n'avez qu'une vie et qu'avec l'aide de Dieu, elle peut être semée de petites difficultés et de grands bonheurs. Ibrahima Théo Lam, directeur général École supérieure de développement du leadership.

Voilà donc, fidèles auditeurs, auditrices de la radio communautaire La Voix de l'Oti, mesdames, mesdemoiselles et messieurs, nous voici à la fin de cette première séquence de découverte de l'œuvre intitulée « Lettre à la jeunesse africaine » de l'auteur Ibrahima Théo Lam. Nous voici donc à la fin de l'introduction avec cette lettre, cette première lettre que l'auteur lui-même... Adresse directement à ses frères jeunes africains.

Et donc, en ce jour, mesdames et messieurs, nous avons reçu quelques messages. Le premier message nous vient de Monsieur Christophe depuis le Bénin qui dit ceci. Bonsoir à la radio et à tous les fidèles auditeurs et auditrices. Merci à vous, Monsieur Frédéric, pour le nouveau roman de l'auteur Ibrahima Théo Lam. J'invite tous les jeunes à suivre cette belle émission et surtout ce roman. Merci. Merci à vous, Monsieur Christophe, depuis le Bénin, pour le message. Le second message nous dit ceci. Merci, Monsieur Frédéric, pour la lecture. C'est Napo Richard, élève au LETP Mango. Je passe par

dit « Bonjour chers auditeurs de La Voix de l'Oti, bonne dégustation de cette nouvelle œuvre, Lettre à la jeunesse africaine. On est ensemble, salut à tous, merci à vous papa pour le message. » Et le dernier message que nous avons reçu, c'est sur le canal WhatsApp qui nous vient donc de M. Bonceau qui dit ceci. Bonjour à la radio La Voix de l'Oti et à tous les animateurs et salut aux présentateurs de l'émission Lecture pour tous. Merci à vous. Sans mentir, la culture entrepreneuriale s'impose à nous, les acteurs de développement d'aujourd'hui en Afrique, pour faire reculer le phénomène du chômage qui devient galopant. Chaque individu possède de nombreuses potentialités qu'il peut concrétiser à travers l'entrepreneuriat. Merci pour l'émission et bon après-midi à tous. Message signé, M. Bonceau, enseignant au lycée technique de Mango. Merci à vous, M. Bonceau, pour cette introduction donc à l'aventure de découverte. Merci infiniment à tout un chacun pour votre participation dans l'émission Lecture pour tous. Voilà donc, fidèles auditeurs, auditrices, nous sommes à la fin de cette séquence de découverte de ce jour consacrée à l'œuvre intitulée Lettre à la jeunesse. C'est l'occasion pour nous d'inviter tous les jeunes entrepreneurs et ou qui sont au chômage, qui se cherchent dans la vie, à vraiment rester à l'écoute de l'œuvre de l'auteur Ibrahima Théo Lam qui nous oriente. Une fois encore, nous vous disons un sincère merci pour votre fidélité d'écoute sur la chaîne Mère de l'Oti et dans l'émission Lecture pour tous. Nous profitons de l'occasion pour faire un coucou spécial à tous ceux qui nous écoutent du côté de la douane, du côté de Djabou, du côté de Sangbana, du côté de Chirabou, à tous ceux qui nous écoutent dans les villages, dans les communautés environnantes de Mango. Nous vous disons merci pour votre fidélité d'écoute. À tous nos fidèles auditeurs de Gando, nous ne vous oublions pas, nous souhaitons comme ça un bon après-midi et bonne fidélité d'écoute sur la chaîne Mère de l'Oti. À tous ceux qui nous écoutent du côté de Nagbeni et dans tous les petits villages autour, Gbemba et Tontondi, nous vous disons merci pour votre fidélité d'écoute également. Coucou spécial à vous papa, Nayabi, qui nous suit régulièrement avec des messages, à papa Nana Kandominique depuis la douane et à toute sa famille, à la grande sœur Nadia également. Nous faisons un coucou au papa, donc papa Lambima qui nous écoute également depuis la douane. Nous vous faisons un coucou spécial. Merci à vous toutes et à vous tous pour votre fidélité d'écoute. Nous venons de recevoir un dernier message qui nous vient de monsieur Cyril qui dit bonsoir à toute l'équipe et merci pour l'introduction. Message signé Cyril Nab. Merci à vous monsieur Cyril Nab. J'étais venu vous manquer la dernière fois. J'espère donc vous retrouver une prochaine fois. Donc merci à vous monsieur Cyril Nab pour votre message. Voilà donc fidèles auditeurs, auditrices, nous sommes à la fin de cette séquence de découverte. Merci à toutes et à tous pour votre fidélité d'écoute. Tout au long de cette émission, l'équipe qui vous a accompagné était donc composée comme suit: à la direction de cette radio, M. Idrissou Amidou, à la programmation et à la mise en onde, Nassoro Tanko Mouniou, et à la présentation de l'émission, Frédéric Mbogle. Une fois encore, merci à tous et à toutes pour votre fidélité d'écoute. Rendez-vous demain, même heure et même fréquence pour la suite donc de notre aventure de découverte. D'ici là, portez-vous bien et ne l'oublions pas, partout où nous sommes, soyons toujours des artisans de paix. Au revoir et à la prochaine. Voilà donc, fidèles auditeurs, auditrices, mesdames, mesdemoiselles et messieurs, nous voici donc à la fin de cette rediffusion du premier numéro de l'œuvre intitulée « Lettre à la jeunesse » d'Ibrahima Théo Lam. Nous allons nous donner donc rendez-vous demain, même heure et même fréquence, pour la suite de notre aventure de découverte, donc avec le premier chapitre que nous allons découvrir tous ensemble. Et donc, lors de cette rediffusion, nous avons reçu un message qui nous vient de Papson qui dit « Bonjour ». Et donc, merci à vous, Papson, pour votre message. Vous étiez donc en direct sur la chaîne Mère de l'Oti, La Voix de l'Oti. Mesdames et messieurs, merci une fois encore à vous toutes et à vous tous pour votre fidélité d'écoute. Le rendez-vous est donc pris pour demain, même heure et même fréquence.

0: ressources pour la suite de notre aventure de découverte. D'ici là, portez-vous bien et à la prochaine. Bonne suite d'écoute des programmes de la radio communautaire La Voix de Loti.
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1: Et spécialement pour vous, je vais chanter David Opi Goliath. Vous êtes d'accord, non? Ok. On va faire la musique. 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Maintenant les gars, on va changer, vous voyez pas avec moi. Le soleil voit le quadra et vous êtes d'accord, non? Ok. Il y a Petit Zorel, le soleil voit le quadra et il y a Billy Boudi, le soleil voit le quadra et il y a Annie Télé, on va le déshabiller.
2: Déjà, c'est pas vrai. Non, il y a fait des fêtes aujourd'hui là. Depuis matin, il n'y a pas de clients. Oui, moi, j'ai fait quoi aux gens de plaques et puis les clients ne viennent pas. Il n'y a même pas quelqu'un qui a demandé prix de quelque chose. Mais je n'ai pas l'or qu'on veut lui avoir.
3: Bonjour, Daiko.
2: Ouais, hey. Marie-Louise, ça va?
3: Ça va, oh, ça va.
2: On est quoi?
3: Il y a trop de problèmes.
2: Moi, mais je viens d'arriver quoi?
3: Hey.
2: Ouais.
3: Heureusement que tu viens d'arriver, donc tu n'as pas encore gaspillé ton argent. D'ailleurs,
2: ouais.
3: Pour me sauver, il y a une femme qui est venue payer ma chose là. Depuis matin, je suis là. C'est la première cliente. Elle m'a donné 5000 francs, il n'y a même pas de monnaie.
2: Pardon,
3: c'est ça, tu es mon dernier espoir.
2: Ah, d'accord. Ouais, ça.
3: Tiens.
2: Ah, d'accord. Tu sais, affaire de monnaie là, c'est politique du gouvernement. Ou?
3: Hey.
2: Ouais, c'est pour chasser les mendiants, quoi.
3: Aïe.
2: Ouais, s'il n'y a pas de monnaie, ils vont donner quoi aux mendiants? Ah, tu vois.
3: Daiko, pardon, donne-moi ma monnaie, si c'est
2: monnaie là, c'est resté à la maison.
3: Daiko.
2: Oh, il a oublié, man. T'as pas ici, ça à la maison.
3: Mais comment toi, tu peux venir vendre, puis tu laisses l'argent à la maison?
2: Non,
3: tu as fait ta monnaie, quoi.
2: Merci.
3: Maintenant, voilà, je suis coincé. La femme là, elle va partir son argent.
2: C'est pas grave, faut donner la carte et passer après.
3: Bon, donc, faut me remettre les 5000 francs là, je vais.
2: Tu dis quoi?
3: L'argent là.
2: Quel argent?
3: Les 5000 francs que je t'ai donné là.
2: Ça, tu m'as donné là, ici. C'est le truc qu'il n'aime pas. Hein.
3: Aïe.
2: Moi, je suis déjà fâché. Il faut qu'il me mette en colère. Toi, tu m'as donné là, un petit là.
3: Daiko, les 5000 francs que je t'ai remis pour faire la monnaie là, où ça est?
2: Moi, on m'a dit que femme vole la gars, c'est horriblement, je crois à ça.
3: Ouais.
2: Voilà, c'est quel numéro?
3: Toi, tu connais les numéros de tous les billets qui sont dans ta poche?
2: Y'a quoi qui va m'énerver?
3: C'est toi qui vas m'énerver.
2: Tu m'as tapé, tu sais.
3: Faut me taper.
2: Mais toi,
3: tu te prends pour qui au black ici?
2: Tu m'insites.
3: On sait que tu voles, mais quand même. Ah, les gars, regardez. Vis à vis comme ça, je lui ai remis 5000 francs. Il dit, n'a pas de monnaie. Remets-moi l'argent. Il dit, l'argent, je lui ai pas donné le numéro de l'argent qu'il lui a remis. Pourquoi?
2: Et si tu n'as pas mis point à ta parole là, moi, elle finit, toi.
3: Daiko,
2: tu m'as tapé.
3: On sait que tu es drogué. On sait que tu es voleur.
2: Ouais.
3: On sait que tu es tout ce qui est vilain au black market.
2: Et puis après.
3: Mais pour moi, là, ça reste pas à l'étranger. Tu vas me donner ça. Daiko, ça va sortir. Sinon, là.
2: Ouais.
3: Heureusement qu'il y a un commissariat ici.
2: Yeah.
3: Tu connais le commissariat d'Atekoube là.
2: Commissariat, c'est petit. Il pas là, envoyé le commissaire lui-même.
3: Mais c'est lui-même qui a venu.
2: Il n'a pas venu à te voir. Eh, qui a oulade.
3: Ah, Daiko.
2: Faut payer où là?
3: Et tu es policier là. Et...
2: Alors, depuis le matin, l'homme n'a rien gagné. Tu veux me donner là un cadeau. Grand frère, bonjour.
4: Bonjour.
2: Ouais, grand frère, il y a ceci, hein. Il y a pour les enfants, il y a trois exemplaires seulement.
4: Oui, oui, ouais. Faites-moi celle qui est là-bas.
2: Ouais, d'accord. Ça, c'est dernier cri. Ça rend les enfants intelligents.
4: Mais c'est bien joli, ouais, hein.
2: Ah, c'est joli,
4: bien joli. Elle est en cuir, non, j'espère.
2: Non, c'est pas en cuir, c'est en peau.
4: Mais c'est ce qui s'appelle cuir.

0: Bon, merci. Hein.
1: Oui, mais il me semble que vous avez emballé qu'un seul pied.
0: Ouais, il y a quel problème?
1: Non, mais quand on dit chaussures, c'est deux pieds.
0: Ah, mon ami, je n'ai pas dit que je vends une paire de chaussures. J'ai dit que je vends chaussures. Moi, non, il n'aime pas de décision.
1: Quand toi-même tu achètes chaussures, là, tu sais. Écoute ma prière. Un pied, tu payes.
0: Non, mais ça dépend de ce que moi il t'a dit, c'est ce que moi il vend.
1: Non, mais attends, là, écoute.

0: Eh, mesdames.
1: T'as fait me coller, c'est un mara direct.
0: Tu as dit quoi?
1: Eh,
0: moi, c'est pas mes mara.
1: Ouais, attends, eh.
0: J'attrape de quoi? Eh, qui allume ton.
1: Ah, mais je n'allume pas ton, ça, c'est mara tapé.
0: Yeri,
1: Yeri, faut pas t'asseoir par là.
0: Qui t'a laissé?
1: Qui t'a laissé? Faut me laisser,
0: hein?
1: Yeri,
0: c'est
1: moi ça.
0: Tu veux te battre avec moi?
1: Faut pas qu'elle me tape.
0: Avec moi, faut le.
1: Faut
2: le.
0: Moi, tu me connais pas.
1: Ça c'est qui?
0: Tu sais pas qui je suis.
1: Ça c'est qui?
0: Tu ne sais pas qui je suis. Mais tu vas comprendre.
1: Moi, j'ai fait.
2: Tu ne sais pas qui il est. C'est le commissaire de la PJ.
1: Voilà. Ouais, tu commences ça au plat. Qu'est-ce qui prouve que le commissaire?
2: Hey, tu vas voir.
0: D'accord, tu vas voir dessus. Tu vas le prouver. Je vais le prouver. Hein.
1: Alors, faut prouver, débat tout le monde.
2: Fini au studio. Mais monsieur le commissaire, qu'est-ce qui se passe?
0: Attendez. Je dis.
2: Oui.
0: Fouillez là pour voir s'il n'y a pas un portefeuille qui traîne.
3: Et dans pas là.
0: Ouais.
3: On n'a pas
0: vu. Vous n'avez pas vu.
1: Là, tu es commissaire. Et puis après, c'est ça, nous, on mange.
0: Je ne vois plus mon portefeuille là, je ne comprends pas. Okay, madame, tu n'as pas ça, hein?
2: Non, je n'ai pas vu, monsieur.
3: C'est le jour d'appeler que c'est tombé. Ou bien allez-y voir au bureau.
0: D'accord, c'est ce que je vais faire même. Vous m'attendez ici, hein.
2: Oui.
0: Je retourne au bureau. Oui. Je vais vérifier si ce n'est pas là-bas.
2: D'accord, monsieur.
0: Et ensuite, je reviens avec un rapport.
3: Tu
0: vas comprendre aujourd'hui, hein.
3: D'accord.
0: Tu vas comprendre aujourd'hui.
1: Vous, les dames, là, si vous êtes intelligentes, là, hein. Vous suivez-le.
2: Pourquoi on va
3: le suivre? On l'attend, il va venir le policier.
1: Tout à l'heure, quand il s'est collé à moi là, moi il finit son porte-monnaie, voilà ça.
3: Taïko!
2: Yeah, Taïko!
3: Oui.
1: Voilà, faut réaliser, c'est pas ta posée qui est dedans.
2: Même policier, même si finis un policier.
1: Alors.
2: Mais toi, Taïko, un jour là, on va finir toi la gare.
3: À la gare, même. Où tu vas là, celle-là, ils vont finir.
1: Policier, c'est petit, il faut envoyer son général, moi il termine ça. Hey,
3: ça,
1: gars,
3: la pas la peine. Si Daiko prend portefeuille de policier, on n'a qu'à le laisser comme
2: en
3: ça.
2: En tout cas,
3: mais ton compte sera réglé.
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2: Oui, entrez. Monsieur en garde à vous, mon colonel. Qu'y a-t-il, sergent?
3: Le caporal Kalama Mdabda est là.
2: Ah, l'individu là, il est là. Faites-le entrer.
3: À vous autres.
4: Manja, mon colonel, tu es là.
2: Monsieur Kalama Mdabda.
4: Manja.
2: Vous avez pris une permission de 48 heures. Et depuis une semaine et plus, on ne vous voit pas. Il a fallu que j'envoie des éléments pour aller vous chercher.
4: Manja, 48 jours, maman.
2: Mais qu'est-ce qu'il raconte?
3: Qu'il a pris 48 jours.
2: Mais il a pris 48 jours. Où?
3: Bon colonel, je ne sais pas.
2: Mais monsieur Kalama Mdabda.
4: Manja.
2: Mais qui vous a donné une permission de 48 jours?
4: Manja, mon commandant, c'est un de nos gourmands de Moulin Dran Manabé Ningim Zaï. C'est un 48 jours. Non, ma garde, vous, Zaï Manja, la voilà. Mais le Moulin Mané secrétaire, les tiens de Kéo.
2: Merde alors. Depuis quand moi je vous ai accordé une permission de 48 jours? Mais quand vous avez dit que vous avez besoin d'une permission de un mois, j'ai dit c'est impossible parce que l'effectif ne m'atteint pas ici. Donc je vous donne 48 heures. Mais, cher Jean,
3: ouais, patron,
2: qu'est-ce que j'avais dit le jour-là?
3: Vous avez dit de l'accorder une permission de 48 heures.
2: Et alors, qu'est-ce qu'il raconte? Eh, hey, monsieur Kalama Mdabda.
4: Manja.
2: Est-ce que vous avez votre note de permission?
4: Ah, Manja, go, Manja, là.
2: Ouais, ça. Ouais, ça. Monsieur Kalama Mdabda.
4: Manja.
2: Est-ce que vous savez lire?
4: Manja. Non, mon dos, je peux lire.
2: Mais comment est-ce que vous avez su que c'est 48 jours qu'on vous a donné?
4: Manja, mon bon ami, venant dans un gramme 48 jours là.
2: Saint-Jean,
3: mon colonel,
2: détrompez-moi par cette fiche. Qu'est-ce qu'il y a écrit là-dessus?
3: Mon colonel, c'est 48 heures.
2: Et alors, qu'est-ce qu'il dit l'individu là?
4: Mon demain, venant, Manja, venant, mon demain. Nous avons 48 jours.
2: Mais monsieur Kalama Mdabda.
4: Manja.
2: Je vais vous envoyer en tôle.
4: Je suis problème. Je suis problème vraiment.
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3: Fidèles auditeurs, auditrices, mesdames, mesdemoiselles et messieurs de la radio communautaire La Voix de l'Oti, bonsoir à vous toutes et à vous tous. Nous sommes aujourd'hui au lundi 22 juin 2026 et il sonne 14h18, mesdames et messieurs. Permettez-nous de vous passer cet avis de perte. Monsieur Nachaba Asaki, résident à la douane, de retour de son champ sur le tronçon Boudori, Payoka, Kumbeloti, Mango Douane, déclare la perte de déclare avoir perdu la portière de son tricycle côté arrière avec un bidon de 25 litres de couleur jaune. Il prie toute personne qui l'aurait retrouvé de bien vouloir l'appeler au numéro 90 08 48 71 ou la porter à la radio communautaire La Voix de l'Oti. Monsieur Nachaba Asaki, résident à la douane en face du collège Monseigneur Henrion, déclare avoir perdu la portière de son téléphone, de sa moto tricycle, côté arrière. Prie donc toute personne qui l'aurait retrouvé de bien vouloir l'appeler au numéro 90 08 48 71 ou la porter à la radio communautaire La Voix de l'Oti. Le tronçon emprunté est donc le tronçon Boudori, Payoka, Kumbeloti, Mango, Douane, en face du collège Monseigneur Henrion.
4: Oui, entrez.
5: Je suis en garde de vous, mon colonel.
4: Qui a-t-il, sergent?
5: Le caporal Kalamabudabda est là.
4: Ah, l'individu là, il est là. Faites-le entrer.
5: À vous autres.
6: Manga, colonel, c'est là.
4: Monsieur Kalama Abdabda,
6: Manga,
4: vous avez pris une permission de 48 heures et depuis une semaine et plus, on ne vous voit pas. Il a fallu que j'envoie des éléments pour aller vous chercher.
6: Manga, 48 jours, maman.
4: Mais qu'est-ce qu'il raconte?
5: Qu'il a pris 48 jours.
4: Mais il a pris 48 jours. Où?
5: Mon colonel, je ne sais pas.
4: Mais monsieur Kalama Abdabda,
6: Manga,
4: qui vous a donné une permission de 48 jours?
6: Manja, mon commandant, c'est un homme qui n'a pas de mal à la maison. C'est un homme 48 jours. Je vais me garder vous, Manja, la voile. Je vais me garder le secrétaire de la tienne.
4: Merde alors. Depuis quand moi je vous ai accordé une permission de 48 jours? Mais quand vous avez dit que vous avez besoin d'une permission de 1 mois, j'ai dit c'est impossible parce que l'effectif ne m'atteint pas ici. Donc je vous donne 48 heures. Mais, sergent,
5: ouais, patron,
4: qu'est-ce que j'avais dit le jour-là?
5: Vous avez dit de l'accorder une permission de 48 heures.
4: Et alors, qu'est-ce qu'il raconte? Eh, hey, monsieur Kalama Abdabda.
6: Manja.
4: Est-ce que vous avez votre note de permission?
6: Ah, Manja, comment Manja, non.
4: Où est ça? Où est ça? Monsieur Kalama Abdabda.
6: Manja.
4: Est-ce que vous savez lire?
6: Manja. Non, mon dieu, je peux lire.
4: Mais comment est-ce que vous avez su que c'est 48 jours qu'on vous a donné?
6: Manja, mon besoin de venir dans un homme 48 jours là.
4: Sergent, mon colonel, détrompez-moi par cette fiche. Qu'est-ce qu'il y a écrit là-dessus?
5: Mon colonel, c'est 48 heures.
4: Et alors, qu'est-ce qu'il dit l'individu là?
6: Mon demain, venant, Manja, venant, mon demain, dans un homme 48 jours.
4: Mais monsieur Kalama Abdabda,
6: Manja,
4: je vais vous envoyer en tôle.
6: Je suis problème vraiment. Manja, je suis problème.
4: Mais qu'est-ce qu'il raconte, sergent?
5: Que lui, il est problème.
4: Lui-même, il est problème.
5: Ouais.
4: Ah, il n'a qu'à me raconter. Je vais comprendre.
6: Manja, pour la première fois, c'est que je suis tort.
4: Quoi?
6: Manja, pour la première fois, je sais que je suis toi.
4: Qu'est-ce qu'il veut dire par là?
5: Qu'il a tort.
4: Alors, qu'est-ce que tu as fait?
6: Manja, mon demande, un miracle m'a montré.
4: Quoi?
6: Un miracle m'a montré.
4: Mais sergent,
5: mon colonel, qu'est-ce qu'il veut dire par là? Il dit qu'il a eu un problème grave.
4: En quoi concerne son miracle de la maison dans l'armée? Il n'a qu'à expliquer.
5: Ce bébé est un endroit
6: Manja, un miracle m'a montré. Je suis parti demander l'arbre. L'arbre m'a dit que ce sont les hommes de derrière moi plus mes hommes d'en bas. De chercher deux queues plus deux montagnes pour arranger. Je n'ai pas encore arrangé. On m'a construit une lettre venant du village que mon grand frère était gravement malade. Qu'on le tient dans la main seulement. Qu'on ne sait pas qu'on le mangera ou pas. Qu'il a les moutons dans son ventre. La nuit, je mesure trop dans ma tête. Et ça me fait mal dans ma viande, manja.
5: Mais, sergent, mon colonel, qu'est-ce qu'il raconte? Je n'ai rien saisi. Monsieur Kalamandabeda.
6: Mon colonel, manja.
5: Est-ce que tu peux reprendre par étape pour que le sergent puisse mieux m'expliquer?
6: Manja, un miracle m'a montré. Je suis parti demander l'arbre.
5: Quoi?
6: Un miracle m'a montré. Je suis parti demander l'arbre.
5: Qu'est-ce que tu veux dire par là?
6: L'arbre m'a dit que ce sont les hommes de derrière moi, plus mes hommes d'en bas.
5: L'arbre t'a dit que ce sont les hommes de derrière moi,
6: plus mes hommes d'en bas.
5: Et tes hommes d'en bas. Qu'est-ce que ça veut dire?
6: C'est mon embané. De chercher deux queues, plus deux montagnes pour arranger.
5: C'est pas possible. Deux queues, deux montagnes. Pour arranger quoi?
6: Pour arranger mon embané, Mandah Adamba.
5: Qu'est-ce que ça veut dire?
6: Je m'en suis dit, je n'ai pas encore arrangé. On m'a construit une lettre venant du village que mon grand frère était gravement malade.
5: On t'a fait quoi?
6: On m'a construit une lettre venant du village que mon grand frère était gravement malade. Qu'on le tient dans la main seulement, qu'on ne sait pas qu'on le mangera ou pas.
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0: Hey, je sais que tu es là. Arrête d'abord ton massacre. Safaria.
1: Papa.
0: Safarico.
1: Papa, c'est moi.
0: Je dis, hein, comment s'est passé ta journée de classe? Tu te mets à chanter. Il fallait d'abord me montrer tes cahiers. Ça a été comment?
1: Il s'est lui mettre la main encore donné 2-0, non?
0: Il t'a encore donné 2-0 et toi tu chantes. C'est sur quel devoir?
1: Papa, le devoir que tu m'avais montré l'autre jour.
0: Le devoir que j'ai fait là. Et il te donne 2-0.
1: Oui, papa.
0: Comment? Est-ce que tu as vu la correction?
1: Oui, papa, j'ai vu.
0: Est-ce que j'avais tout trouvé ou pas?
1: Tu avais tout trouvé, papa.
0: Et il a donné 0, pourquoi?
1: Il a mis écrit en bas que feignant.
0: Est-ce qu'il sait, il écrit feignant? Est-ce qu'il sait que c'est moi-même qui ai fait ce devoir avant d'écrire feignant? Ça veut dire qu'il me cherche. Ce n'est même plus une affaire entre vous deux. D'abord, s'il me cherche, il va me voir. Il s'appelle qui?
1: Monsieur Diallo.
0: Diallo, qu'on va l'envoyer et pendre, ce Diallo va me voir. Lui et moi aujourd'hui, j'ai dit à sa part.
1: Papa.
0: Quand on faisait la correction, tu étais où?
1: J'étais en classe.
0: Et toi, tu as vu que tu avais tout trouvé ou tu n'avais pas trouvé?
1: J'avais tout trouvé.
0: Et pourquoi il a donné 0?
1: Il m'a appelé devant de venir montrer aux élèves comment j'avais tout trouvé, papa. Il m'a donné la clé dans leur tableau. Quand je suis arrivé au tableau, c'est là où je suis calé, papa.
0: Quoi?
1: Je suis calé.
0: Tu es calé pourquoi, Mboutoukou? Quand je faisais ce devoir ici, il te dit de bien regarder. Moi, j'ai dit d'abord, ce problème n'est pas entre toi et le maître, c'est entre lui et moi. Il pouvait donner 2-0 sans m'insulter. Il écrit feignant. Ha! Est-ce qu'il me connaît?
1: Il a même dit que ce n'est pas moi qui a fait le devoir, que c'est un grand qui a écrit, que ce n'est pas mon écriture.
0: Le problème, même, c'est pas ça. Le problème, c'est le feignant que ce feignant a écrit. D'abord, je vais à ton école et je vais résoudre ce problème.
1: Papa, ne viens pas dans notre école. Notre va nous fouetter. Pourquoi?
0: Il va te fouetter, pourquoi? Hein? Que mon enfant a 0 du 1er janvier au 31 décembre, pour une fois que je lui fais un petit devoir, son maître profite pour m'insulter. Est-ce qu'il sait que je suis une autorité traditionnelle? Accompagne-moi à l'école. Je veux régler. Fous le camp. D'abord, viens, on part. On va voir ça. On va voir cette affaire aujourd'hui. Mec, c'est même quoi? Ha! Marche, ouais, viens ici. Je dis, hein, c'est lui là-bas?
1: Non, papa.
0: C'est qui alors? C'est l'autre là?
1: Non, papa, celui-là, c'est mon camarade de classe.
0: Un vieux comme ça? Je croyais que tu étais seul. Mais il est où, chez Monsieur Diallo?
1: Papa, lui voilà, il est le tchakala chaussure.
0: Attends, c'est lui qui a les chaussures trouées.
1: Le pangolin les bouffes la tête.
0: Bon, il va me sentir. Oh! Oh! C'est toi, monsieur Diallo?
2: C'est à moi que vous parlez?
0: Je demande si c'est toi, monsieur Diallo.
2: Oui, c'est bien moi.
0: Bon, est-ce que on a déjà baratiné une même femme ensemble?
2: Mais je ne vous connais même pas.
0: Bon, est-ce que nous, on a déjà discuté une bière ensemble?
2: Mais monsieur, de quoi est-ce que vous parliez, oui?
0: Est-ce qu'on a attaché les chèvres ensemble?
2: Mère, je ne vous comprends pas.
0: Tu ne comprends pas, hein?
2: Essaye de m'expliquer.
0: Tu me parles même fort, qui? Oh. Tu parles fort, je t'explique, hein? Bon, peut-être, tu dis que tu ne me connais pas.
2: Je ne vous remarque même pas.
0: Est-ce qu'on a planté les patates ensemble, monsieur Diallo?
2: Mais vraiment, ça me surprend.
0: Monsieur Diallo, est-ce que tu me connais?
2: Je ne vous connais
0: même pas. Très bien, peut-être quand je vais t'allonger un gombakou de Chafaria, viens prendre mes chaussures. Prends mes chaussures. J'ai dit prends mes chaussures.
2: Ça signifie quoi tout cela?
0: Mets-toi en position.
2: Ça signifie quoi?
0: Moi, je suis un kilomètre de karaté.
2: Calmez-vous et vous essayez de m'expliquer. Calmez-vous et vous m'expliquez.
0: Arrête-moi.
2: Qu'est-ce qui se passe?
0: Prends mon chapeau.
2: Safaria.
1: Monsieur.
2: Dites-moi, qu'est-ce qui se passe?
0: Mouf. Ne parle pas à mon enfant. Tu ne me connais pas et tu m'appelles feignant. Tu m'appelles feignant.
2: Je ne vous comprends toujours pas.
0: Ah bon, hein? Bon, d'abord, attends. Donne-moi, Safaria, donne-moi ton cahier. Donne-moi le cahier, là.
1: Papa, où?
0: Donne-moi. D'abord, regarde ici. Qui a écrit les 2-0 ici sur le devoir, ici?
2: C'est bien moi.
0: Qui a écrit feignant?
2: C'est bien moi.
0: Et tu pensais que tu écrivais ça? Et tu pensais que tu faisais quoi, là, quand tu écrivais feignant?
2: Ah bon, je comprends maintenant. Donc, c'est vous, le papa de Safaria?
0: C'est quelqu'un de Safaria, hein? D'abord, si on ne m'arrête pas ici, je vais tuer quelqu'un. Si on ne m'arrête pas, je vais tuer quelqu'un.
2: C'est vous qui rendiez vos enfants feignants.
0: Encore feignants? Encore feignants?
2: Mais laissez-moi, monsieur.
1: Laissez-moi.
2: mais comment, mais fiez-vous, hein.
0: Eh, mais chez Diallo, lèche mon pantalon, hein. Eh, ma chienne, tu ne t'as rien fait.
2: Vous faites attention.
0: Attention de quoi? C'est ton, hein?
1: Monsieur Diallo, lèche mon pantalon.
2: Vous me déchirez la vie, hein. Vous me déchirez la vie, je vous dis.
0: Je vais, tu vas me chanter.
2: Attendez une convocation.
0: Eh, là, j'arrête aussi ton disque.
2: Je renvoie votre enfant de cette école.

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2: Où est le philo là? Eh, Platon! Je dis Platon!
3: Oui, là! Patron, vous m'appelez?
2: Bien sûr.
3: Mais voici.
2: Dis-moi, tu es arrivé aujourd'hui au boulot à quelle heure?
3: Moi, je suis arrivé à 7h08. Et alors que le comptable, le secrétaire, à 11h10. Patron! Mon salaire est le plus petit et le plus en retardataire ici, non?
2: Ah, sir? Hein? C'est la réponse à ma question, ça?
3: Oui, patron.
2: Hein?
3: Non, patron.
2: Phénomène.
3: Merci beaucoup, patron.
2: Bon, dis-moi, tu sais conduire moto?
3: Ah, moto? Oui, patron, je conduisais beaucoup, hein. Mahou, au village, tout le monde me connaissait. Quand je prends la moto, là, si tu n'écris tout pas la route, tu risques de voir tes jambes à l'hôpital ou hein? Non, okay.
2: Tu prends la facture téléphonique, téléphone. 55 000 et la facture d'électricité à 109 000. Aha. Et tu vas me payer tout de suite au guichet.
3: Paiement de guichet?
2: Oui. D'accord?
3: Oui, patron.
2: Bon, va vite.
3: Tout de suite, patron.
2: Reviens. Aha. Est-ce que tu as déjà repassé ma veste?
3: Repassage?
2: Oui.
3: Oui.
2: C'est sûr?
3: Non, patron. Après le paiement de l'électricité téléphonique, je vais repasser.
2: Ok, va vite, sinon on va me couper.
3: Non, il a coupé à mes patrons. Le voir. Aujourd'hui, c'est aujourd'hui. C'est moi le patron aujourd'hui. J'ai moto, j'ai l'argent. Je fais tout mal. Yo. Bon, ça y est. Eh, hey, mademoiselle! Mademoiselle!
4: Oui! Qui m'appelle?
3: C'est moi!
4: Oui!
3: S'il vous plaît, mademoiselle, hey. Vous apportez mon cœur dans votre sac ou?
4: Ah! Dans mon sac!
3: C'est-à-dire, je t'aime beaucoup, hein!
4: Ah, merci!
3: Bah, oublié! Je t'aime à 98%!
4: Ah!
3: Candy! Si vous pouvez m'accorder les deux pour que cela atteigne 100%, Mao, il en a vivé au midi.
4: Si tu veux, mais elle te donne 4%.
3: Où tu vois, quelle est cette beauté là?
4: Merci.
3: Hein? C'est homme qui t'a mis au monde ou c'est femme?
4: C'est les deux.
3: Tu vois, vraiment, est-ce que je peux compréhension au ton prénom?
4: Moi, elle m'appelle Goûté.
3: Gou quoi?
4: Goûter.
3: Et qui vous a donné aussi belle ou pleinot là?
4: C'est mon père.
3: Mon père ou tu es là?
4: Oui.
3: Mais il y a quoi à nous faire de vous? Est-ce
4: que
3: goûter à un programme?
4: Ah, attendez, mais vous vous appelez comment d'abord?
3: Ah, mon nom?
4: Oui.
3: Moi c'est PDG. Président directeur, je me l'avoue. Quand je parle dans ma société, personne ne parle plus.
4: À chanter beaucoup. Hein.
3: Pas de quoi. Est-ce que goûter à un programme dans Nedaï?
4: Goûter n'a jamais de programme. Ah. Surtout quand c'est un PDG.
3: N'est-ce pas?
4: Non.
3: Moi, je voulais me promenader un peu. Donc, ça peut aller.
4: Ah, il n'y a pas de problème. Mais où tu vas, je vais.
3: Yégué. À la cabombon, tu as un roumé l'autre dans le temps. Bon. Alors, moi, je ne veux pas promenade beaucoup. Hein. Hey. Un peu seulement.
4: D'accord.
3: Je vais me faire promenade dans toi.
4: Où ça?
3: À l'intérieur de toi.
4: C'est quel quartier, ça?
3: Oh, mon femme promenade.
4: Ah!
3: Tu comprends, tu n'es pas petite, non?
4: Ouais, d'accord. Il n'y a pas de problème. Hein. On fait ça où?
3: Il y a de l'argent, hein? On fait ça chez moi.
4: Ah, non, là, je ne suis pas d'accord.
3: J'ai quatre femmes seulement.
4: Ah, non, même si tu as une femme, moi, je ne peux pas aller faire ça chez toi.
3: Ah.
4: Moi, goûter, je fais ça là. Rentrer dedans, promener là. C'est dans les CP.
3: Je ne suis pas en cas de CP. Hein?
4: Ah, j'ai pas dit ça. CP, chambre de passage, sinon rien.
3: Ah, je comprends, goûter.
4: Ah.
3: Il n'y a pas de problème. Allons. Je connais une belle chambre de passage par ici.
4: Ah.
3: Allons.
4: D'accord.
3: C'est ici.
4: Ok.
3: Tu entends musique déjà, non?
4: C'est
3: là.
4: C'est chaud, hein.
0: Messieurs, mesdames, soyez les bienvenus.
3: Ah, hein. Mon grand frère, même maître l'appelle aussi bienvenu.
4: Non, il n'a pas dit ça. Il dit bonne arrivée.
3: Ah, hein. Merci beaucoup.
0: Maintenant, là, que puis-je pour vous?
3: Ah, bisous. Je ne le connais pas, hein.
4: Mais toi, tu n'as pas dit que tu es PDG. Comment tu parles là? Moi, je ne comprends pas.
3: Non. Ah, je comprends. C'est le problème de l'entreprise qui me perturbe.
4: Ah, d'accord. Ah.
3: Monsieur, tu peux nous trouver une chambre dans laquelle il y a beaucoup de larmes.
0: Vous voulez parler d'une chambre climatisée?
3: Non, est-ce que j'ai dit ça maintenant? Ventilamoté.
0: Bon, d'accord. Attendez. Bon, monsieur. Je vous ai trouvé la chambre A14 qui est au fond là-bas.
3: Pourquoi? Pourquoi tu vas me donner 14 chambres? Tu entends? Non, les hommes comme ça, ils sont comme ça. Je suis venu avec vous. On m'a coûté là. C'est pour prendre nous deux seulement 14 chambres. Hein? Pourquoi?
0: Monsieur,
3: nous encore.
0: Doucement.
3: Hein? Non, moi je suis.
4: Donc calme-toi. Ah, hein. Il n'a pas dit ça. Il dit le numéro A14.
3: Voilà.
4: C'est une chambre.
3: Qui a 14 chambres?
4: Non, une chambre qui a le numéro.
0: Le numéro A14 qui est au fond là-bas.
3: Pourquoi tu ne peux pas me donner le numéro 1? Hein?
0: Hein? Excusez-moi, monsieur.
3: Ah, hein?
0: Hein?
4: Bon, ça va, calme-toi. Hein?
0: Ne vous fâchez pas, ne vous fâchez pas. Je vous en prie beaucoup. Nous, on ne fait pas ça. Oh.
3: Moi, hein? Je suis PDG. J'ai beaucoup de l'argent qui dit au PDG, dépense-moi. Et je ne veux pas dépenser.
0: Suivez-moi, s'il vous plaît.
3: Allons.
0: Voici la chambre. Et je vous souhaite de vous amuser bien ici.
3: Oh, hein? Ça, je suis pour ça.
0: D'accord.
4: Merci
3: beaucoup. Non, il est très gentil. Hein? C'est un bon planton.
4: Ah oui, c'est vrai.
3: Écoutez, ça est. Il faut enlever les choses là. Je suis trop blessé.
4: Non, il ne faut pas être pressé comme ça.
3: Ah, dans ces pays-là, quand le fil là, l'argent aussi file haut.
4: Mais tu n'as pas dit que tu es un PDG. Pourquoi tu as peur de l'argent?
3: Ah, d'accord.
4: Ah.
3: Oh, c'est-à-dire quand je te vois là, je suis vraiment blessé.
4: Ah, ça, je sais. Mm. Mais attends, ce que je suis en train de voir là, tu es un homme en forme.
3: Je
4: mais j'aime les gens qui sont plus en forme que toi.
3: Ah.
4: Donc, avant de commencer la promenade, je vais te donner un médicament.
3: Ah, je ne suis pas malade, hein. Arrête de me malade, hein.
4: C'est pas
3: mon blonde et romain à tout le
4: monde. Non, c'est pas pour la maladie.
3: C'est pourquoi?
4: Ça, c'est un médicament. Si tu prends, tu seras en forme jusqu'à demain matin.
3: Oh, mon vieux, donne-moi ça.
4: Ah, voilà, faut prendre. Prends deux comprimés, tu as boire.
3: Quatre bannés, en
4: non,
3: forme.
4: C'est deux. Deux, on prend.
3: Ah, d'accord.
4: Tiens, faut boire, non?
3: Ça y est, voilà, ça y est.
4: Tu sais comment on appelle ce médicament?
3: Non.
4: On appelle ça Gentamicine intrachambé.
3: Gentamicine ou relou.
4: C'est un bon médicament.
3: Manu, où est la binemé?
4: Oui, tout de suite.
3: Ça y est.
4: Le PDG.
3: Oui, mais je sens un peu la fatigue. Hein.
4: Non, il n'y a rien. C'est moi qui suis là.
3: Non, attends, non, laisse-moi pour le moment.
4: Non, c'est quoi?
3: Non, je vais dormir.
4: Mais j'enlève la chemise
3: non,
4: déjà, non?
3: Non.
4: Ah. C'est quoi? PD? PDG? Ah, PDG, tu dors? Ah, regardez-le. Il a regardé comment il dort. On dirait un mouton. Il a vu femme au bord de la route, il veut prendre. Tu as l'argent dans ta poche. Tu n'as rien vu encore. Moi, goûter là. Je goûte les gens, il reste même rien dedans. Tu vas voir. Attends, il est vite fouillé dans sa poche. Oh. Il n'a rien. À peine 150 000. Oh, les galériens là, nous on n'est pas dedans. Où est la clé de la moto là même? Et il y a veste là. Veste, vieille veste remplie de cafards. Où est ça? Et voilà ça. Moi il m'en vais au. Au revoir. Il y a le Golbert.
0: Ah, madame, vous avez fini déjà?
4: Non, j'ai pas fini. C'est mon mari là, il m'envoie pour aller lui acheter de la cigarette.

0: goûter, regarde. Goûter. Goûter. Ah, convié. Eh, hey, monsieur, regardez. Vous avez vu ma télé pour moi?
1: Hein? Vous, vous l'avez commandé à... Vous achetez quelque chose?
0: Commandé, n'est-ce pas roué. Viens, goûter encore.
1: Hein? Hein? Elle a dit que vous lui avez commandé quelque chose et elle est partie avec la moto.
0: Et la moto de mon patron. Oh, où est-elle?
1: Monsieur, hein? Hein? Vous avez dit que vous êtes PDG.
0: Elle est partie avec la moto. Ouh, je vais la retrouver vite.
1: Ah, monsieur, venez, venez, venez. D'abord, il faut payer la chambre. Pourquoi vous allez partir comme ça?
0: Ah, je vis, je vais. Ah, elle a pris tout l'argent qui se trouve dans ma veste. Hein? Ah. La veste, c'est pour mon patron.
1: Comment, monsieur, moi, je ne veux pas entendre ça. Hein? Moi aussi, j'ai mon patron. Je dois rendre compte à mon patron.
0: Et qu'est-ce que moi je dirais à mon patron?
1: Et qu'est-ce que moi je dirais à mon patron alors?
0: Et moi?
1: Ah, hein? C'est ça, enlevez-moi la veste tout de suite même.
0: Je te dis que c'est pour mon patron, non? Hein? Toi, tu ne connais pas pitié.
1: Donnez-moi la veste. Hein? Comment?
0: D'accord, il faut prendre tout ça.
1: Regarde-moi
0: mais
1: ça.
0: Quand je vais emmener l'argent des gens, je vais prendre tout ça. Hein?
1: Vous êtes un bandit même là. Hein?
0: Ouais, mais, hein?
1: Il dit qu'il est PDG.
0: Voilà. Goûter m'a trompé, hein? Qu'est-ce que je vais faire maintenant, hein? Hein? Elle me dit qu'elle s'appelle Goûter, hein? Goûter, goûter, goûter, non? Je n'ai même pas goûté. Goûter, goûter, goûter, non? Je n'ai même pas goûté, hein? On m'a goûté, là, hein? Demande-moi, nous, nous, tu as rien fondi. Et on est là. Et on est là, c'est quoi qui gagne? Ben, non, gagne. Et on grandit.
2: Oui, c'est qui?
0: C'est moi, patron.
2: Zouave, d'où viens-tu comme ça, là? Tu payes la facture téléphonique?
0: Non, patron.
2: Pourquoi?
0: La maison d'électricité et de téléphonique sont privatisées.
2: Sont privatisées que moi, je ne suis pas informé?
0: Oui, patron, c'est-à-dire que les radios, journalistes, télévisés sont aussi privatisés. C'est pourquoi il n'y a pas d'informations.
2: Ah, alors, donne-moi les factures, moi-même, je les paye.
0: Oui, patron, tu es grand, hein?
2: Oui, je le sais. Et la facture?
0: Non, hein, patron, c'est que quand je suis en train de vouloir partir là,
2: oui?
0: J'ai vu ta femme.
2: Ma femme?
0: Non, non,
2: elle est arrivée?
0: Non, ce n'est pas ta femme, hein. J'ai vu une grosse femme.
2: Uh-huh.
0: Quand j'ai démarré la moto, comme ça là.
2: Oui, attends, hein.
0: J'ai entendu... Et j'ai dit, c'est ce que mon patron n'aime pas, que je ne veux pas regarder derrière. Elle a couru seulement, elle a monté sur la moto. Patron, si vous la voyez là,
2: oui.
0: Elle est grosse. Avec une derrière relevée, soutenue, élastique, protégée, même plastifiée.
2: Attends, elle t'a frappé, hein?
0: Non, elle frappé, mais elle me l'a pointé.
2: Uh-huh.
0: Elle est calate cartrice.
2: Qu'est-ce que t'as fait?
0: Au ceinture noire.
2: Oui.
0: 20 dames. 20 dames, c'est même petit. 60 dames. Elle est venue seulement.
2: Mais parle-moi.
0: Elle m'a amené dans ce pays.
2: Dans ce quoi?
0: Dans la maison des grands brigands.
2: Uh-huh.
0: Avec un fusil,
2: uh-huh,
0: un couteau.
2: Oui.
0: Et puis, parce qu'ils ont pris l'argent.
2: Mon argent?
0: Et la moto.
2: Quoi? Ma moto?
0: Non, patron.
2: Et sur la moto de qui?
0: De vous, patron.
2: Ah, et c'est ça que tu dis facilement comme ça?
0: Non, patron, je voulais dire ça difficilement, hein?
2: Ah bon?
0: Maudit, hein? C'est accident de travail.
2: Ok. J'ai compris, c'est accident de travail.
0: Merci beaucoup, patron. Merci pour la compréhension.
2: Non, faut pas me remercier. Hein? Je sais que c'est accident de travail, mais moi aussi, je vais créer un grand accident de travail ici maintenant.
0: Ah, comment ça?
2: Attends. Ah. Heureusement que ici, j'ai allumé.
0: Ah.
2: Et il y a un peu d'essence là-bas.
0: Patron, hein? Je vais faire quoi?
2: Je vais te brûler vif. Une fois tout bout de bout, tu vas partir.
0: Il faut appeler les policiers si c'est comme ça.
2: Je suis policier, je sais faire le travail.
0: Oh, relou, on veut brûler les gens ici.
2: Tu vas te taire.
0: Les gens brûlés, mais les vos vivants. Oh, c'est un coup, policier.
2: Oh, tu vas te taire.
0: Patron, patron, patron.
2: Oh, oh, il veut m'enfuir, on l'a.
0: Oh,
2: arrêtez-le, arrêtez-le.
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0: spécialement pour vous. Je vais chanter David au pied Goliath. Vous êtes d'accord, non? Ok. On va faire la musique. 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Hey, nenemi yo, petit. Ça c'est le refrain, c'est comme ça que vous parlez pas avec moi. Hey, nenemi yo, petit à petit, c'est renvoyé. Vous êtes d'accord, non? Ok. 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Information sur Internet, c'est pour vous. Mais la Côte d'Ivoire, c'est pour nous. 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À tous les patriotes, du courage, on n'a pas loin de la victoire. Oh. Asamakwata Asamakwaka Burumenao Asamando. Maintenant les gars, on va changer, vous voyez pas avec moi. Le soleil voit le quadra et vous êtes d'accord non? Ok. Il y a Petit Zorel, le soleil voit le quadra et il y a Billy Boudi, le soleil voit le quadra et il y a Annie Tchele, on va le déshabiller et...
1: C'est pas vrai. Non, il y a fait des fêtes aujourd'hui là. Depuis matin, il n'y a pas de client. Ouais, moi, j'ai fait quoi aux gens de plaques et puis les clients viennent pas. Il n'y a même pas quelqu'un qui a demandé prix de quelque chose. Mais je n'ai pas l'or qu'on veut lui avoir.
2: Bonjour Daiko.
1: Ouais, hey. Marie-Louise, ça va?
2: Ça va, ça va.
1: Allez quoi?
2: Il y a trop de problèmes.
1: Moi, mais je viens d'arriver quoi? Hein?
2: Hey.
1: Ouais.
2: Heureusement que tu viens d'arriver, donc tu n'as pas encore gaspillé ton argent d'ailleurs.
1: Ouais, ouais.
2: Pour me sauver, il y a une femme qui est venue payer ma chose là. Depuis matin, je suis là. C'est la première cliente. Elle m'a donné 5000 francs, il n'y a même pas de monnaie.
1: Ah, d'accord.
2: C'est ça, tu es mon dernier espoir.
1: Ah, d'accord. Où est ça?
2: Tiens.
1: Ah, d'accord. Tu sais, affaire de monnaie là, c'est politique du gouvernement. Ou?
2: Hey.
1: Ouais, c'est pour chasser les mendiants quoi.
2: Hey.
1: Ouais, s'il n'y a pas de monnaie, ils vont donner quoi aux mendiants?
2: Oh.
1: Ah, tu vois.
2: Parlons, donne-moi ma monnaie, si c'est
1: monnaie là, c'est resté à la maison.
2: Oh,
1: il a oublié, man. T'es pas ici, ça à la maison.
2: Mais comment toi, tu peux venir vendre, puis tu laisses l'argent à la maison?
1: Non,
2: tu as fait ta monnaie quoi?
1: Merci.
2: Maintenant, voilà, je suis coincé. La femme là, elle va partir son argent.
1: C'est pas grave, faut donner la carte et passer après.
2: Bon, donc faut me remettre les 5000 francs là, je vais...
1: Tu dis quoi?
2: L'argent là.
1: Quel argent?
2: Les 5000 francs que je t'ai donné là.
1: Quand tu m'as donné là, ici. C'est le truc quand il n'aime pas. Hein.

0: Moi, je suis déjà fâché. Va qu'il y a un maître en colère. Toi, tu m'as donné là, un tissu là.
1: Daiko, les 5000 francs que je t'ai remis pour faire la monnaie là, où ça est?
0: Moi, m'a dit que femme vole là, c'est horrible, je crois à ça.
1: Ouais.
0: Voilà, là, c'est quel numéro?
1: Toi, tu connais les numéros de tous les billets qu'ils ont dans ta poche?
0: Y'a, pas qui va m'énerver.
1: C'est toi qui vas m'énerver.
0: Y'a, tu m'as tapé, tu
1: sais. M'a tapé, faut me m'a tapé.
0: Moi, c'est pas rien, toi, quoi.
1: Non, toi, tu te prends pour qui au black ici?
0: Tu m'insultes.
1: On sait que tu voles, mais quand même. Ah, les gars, regardez. Vu sa vie comme ça, je lui ai remis 5000 francs. Il dit, n'a pas de monnaie. Remets-moi l'argent. Il dit, l'argent, je lui ai pas de te donner le numéro de l'argent qu'elle lui a remis. Pourquoi?
0: Et si tu n'as pas mis point à ta parole, là, moi, elle est finie, toi.
1: Daiko,
0: tu m'auras ta
1: parole. On sait que tu es drogué. On sait que tu es voleur.
0: Ouais.
1: On sait que tu es tout ce qui est vilain au black market.
0: Et puis après.
1: Mais pour moi, là, ça reste pas à l'étranger. Tu vas me donner ça. Daiko, ça va sortir. Sinon, là.
0: Ouais.
1: Heureusement qu'il y a un commissariat ici.
0: Yéré.
1: Tu connais le commissariat d'Atekoumé là.
0: Commissariat, c'est petit. Voilà, là, on va le commissaire lui-même.
1: Mais c'est lui-même qui a venu.
0: Il n'a pas venu à te voir. Eh, hey, Kia, vous l'avez.
1: Ah, Daiko.
0: Faut payer où, là?
1: Et tu es policier, là.
0: Hey. Alors, depuis le matin, l'homme n'a rien gagné. Il vient me donner là un cadeau. Grand frère, bonjour.
2: Bonjour.
0: Ouais, grand frère, il y a ceci, hein. Il y a pour les enfants, il y a trois exemplaires seulement.
2: Oui, faites-moi celle qui est là-bas.
0: Ouais, d'accord. Ça, c'est le dernier cri. Ça rend les enfants intelligents.
2: Mais c'est bien joli, ouais, hein.
0: Ah, c'est joli,
2: c'est bien joli. Elle en cuir, non, j'espère.
0: Non, c'est pas en cuir, c'est en peau.
2: Mais c'est ce qui s'appelle cuir.
0: Ah, d'accord. Donc, excusez-moi, quoi.
2: Elle vaut combien?
0: Ça là, oh, c'est pas cher, c'est 10 000 francs seulement.
2: 10 000 francs, c'est pas?
0: Ouais.
2: Non, écoute, c'est matin, il faut diminuer.
0: Eh, grave, frère, toi aussi. Bon, c'est pas grave. Comme tu es mon avant-premier client là, il est diminué quoi. Faut laisser ça. Faut prendre ça, 9 995.
2: Tu n'as rien diminué?
0: Et Moro, il a enlevé déjà.
2: Bon, écoute, 5 000 francs à prendre ou à laisser?
0: Bon, c'est pas grave, faut donner. Comme c'est toi. Ouais, tu as même taillé mon grand frère, ça coûte ça.
2: Bon, ok, tiens les 5 000.
0: Voilà. D'accord, bon. D'accord. Et ouais. Fais vrai, faut donner un sachet.
2: Oui, mais je peux avoir un reçu aussi.
0: Ouais, y a pas de problème.
2: Parce que moi, je n'aime pas faire les achats sans reçu.
0: Ouais, hein. Parce que au black, ici, là, c'est moi celui qui donne le reçu.
2: Ah, c'est bien.
0: Voilà. Quel est ton nom?
2: C'est Kébé.
0: Kébé. Ton K, là, c'est avec B ou bien c'est avec K? C'est avec quoi?
2: C'est K, comme.
0: Ah, d'accord. Donc, excusez-moi. Donc, voilà ton reçu.
2: Ok, merci.
0: Comme ça, il n'y a pas quelqu'un qui a dit que tu as volé.
2: Non, ça te met à l'abri de tout problème.
0: Voilà. Bon, merci, hein.
2: Oui, mais il me semble que vous avez emballé qu'un seul pied.
0: Ouais, il n'y a quel problème?
2: Non, mais quand on dit chaussures, c'est deux pieds.
0: Ah, mon ami, je n'ai pas dit que je vends une paire de chaussures. J'ai dit que je vends chaussures. Moi, non, je n'ai pas de décision.
2: Quand toi-même, tu achètes chaussures-là, c'est un pied, tu payes.
0: Non, mais ça dépend de ce que moi, il te dit, c'est ce que moi, il vend.
2: Non, mais attends, Daiko, écoute. Je suis un intellectuel.
0: Ouais.
2: À ce titre, je risque de te créer des problèmes.
0: Faut regarder ton reçu. S'il a mis S à la fin, faut regarder.
2: Mais c'est pas une histoire de S.
0: Alors. Toi, tu es quoi, intellectuel?
2: Je suis intellectuel et là, je vais te créer des problèmes.
0: Moi, je suis un intelligent. Moi, je peux te créer des solutions.
2: Attends.
0: Si tu veux deuxième pile, la fois, envoyer 5 000 encore.
2: Non, ce qui revient à dire que je dois payer 10 000 francs.
0: Voilà, ce qui est dit au début, puis tu ne veux pas. C'est ça que tu as fait maintenant.
2: Moi, mon agent là, ça s'appelle l'agent Lyon. Tiens.
0: Voilà,
2: faut mais c'est sûr que je te crée tous les problèmes. Tu vas vivre l'enfer suite à ici.
0: Oh, toi, faux béo là. Toi, tu as quoi?
2: Espèce d'imbécile, voyou.
0: Voilà, tiens, deuxième pile là, tiens. Faut envoyer reçu la MES.
2: J'ai dit.
0: Voilà.
2: Mais c'est deux pieds gauche.
0: Ouais, et puis après.
2: Mais comment tu me donnes deux pieds gauche?
0: Mais si celui qui a fabriqué là, c'est un gaucher.
2: Moi, mon enfant n'est pas gaucher des deux pieds.
0: Bon, faut te débrouiller où tu veux. Faut bé ou même. Faut t'as m'énervé.
2: Écoutez, monsieur, ça, sûrement vous allez avoir problème. Et maintenant, attendez-moi, vous allez voir. Espèce de vanu-pied.
0: Ouais, merci.
2: Délinquant.
0: Point.
2: Soula.
0: Point.
1: C'est lui, monsieur.
3: Où il est?
1: C'est lui.
3: C'est qui?
1: Lui là.
3: Oui. Bonjour, monsieur.
0: Ouais, qu'est-ce que
3: ça va?
0: Il y a quelque chose?
3: Vous reconnaissez cette dame?
1: Tu me reconnais, non?
0: Moi, je connais seulement trois personnes dans le monde entier.
3: Ah bon?
0: Il y a Dieu, il y a Jésus, et puis il y a Mahomet. Et puis il y a moi-même. Tout le reste, là, c'est fait divers.
3: Ah bon?
0: Voilà.
3: Madame.
1: Monsieur, là.
3: Expliquez ce qui s'est passé.
1: Monsieur, il m'a vendu de la pacotille en me faisant croire que c'est hors plaqué.
3: Ah bon?
1: Comme ça il est. Ah. Ou Daiko.
3: Oui.
1: Monsieur, vous êtes un policier, non?
3: Oui.
1: Je vais pas te conseiller.

0: Oh les gars, tu passes devant moi ce soir, je trouve ça content que, hélas, a du talent. Si on ne peut pas l'encourager, n'essayons pas de le décourager aussi. 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

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La Compagnie Énergie Électrique du Togo, en abrégé CET, informe son aimable clientèle disposant de compteurs prépayés qu'en raison d'une maintenance programmée de sa plateforme de gestion de crédit d'électricité prépayée, une interruption temporaire des services d'achat de crédit sera effectuée le mercredi 24 juin de 0h à 6h du matin. À cet effet, elle exhorte les clients concernés à prendre les dispositions nécessaires afin d'éviter les ruptures de crédit d'électricité durant l'horaire des travaux. La direction générale présente ses excuses aux clients concernés par le désagrément et les merci pour leur bonne compréhension. Fait à Lomé le 22 juin 2026. La direction générale.

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2: 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L'Organisation internationale pour les migrations, OIM, à travers le mécanisme de stabilisation des États côtiers, MSEC, informe les opérateurs économiques de la région des savanes qu'un appel à préqualification des fournisseurs de biens et services est lancé dans la région des savanes. Cet appel vise à constituer une base de données de prestataires qualifiés pouvant intervenir dans divers domaines, notamment travaux de construction et de réhabilitation, infrastructures 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de carburant, services de restauration et d'hôtellerie, services de communication et production média, organisation d'événements et facilitation, ateliers, formation, consultation communautaire, études, formation et assistance technique, services de traduction et d'interprétation, autres services pertinents en lien avec les activités du MSEC. Les modalités de participation ainsi que la liste des pièces à fournir sont disponibles auprès du bureau de l'OIM à Dapan. Période d'enregistrement des fournisseurs du 22 au 26 juin 2026, Anaki Est du 22 au 26 juin 2026, lieu préfecture de Coingal Ouest de 9h00 à 15h00, Agando du 22 au 23 juin 2026, lieu préfecture de 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requis, fiche d'informatique du fournisseur fourni par l'OIM, déclaration de conformité fournie par l'OIM, licence commerciale, carte CFE, certificat d'immatriculation fiscale, attestation de compte 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L'OIM encourage particulièrement la participation des entreprises locales respectant les principes de transparence, d'éthique et de qualité. Pour toute information complémentaire, veuillez contacter le bureau de l'OIM à Dapan au quartier Nassablé, maison Campor, à 200 mètres avant SOS Village d'Enfants, ou envoyer un email à csmsupplychain@iom.int ou appeler le +228 90 72 58 00 ou le 92 48 12 81.

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20h17, mesdames, messieurs, auditeurs de la fréquence radio communautaire, la voix de l'OTIM étant de Sansanemango, 22 juin 2026. Nous sommes à un lundi heureux de vous savoir nombreux à l'écoute de nos programmes depuis 5 heures pour l'ouverture de nos antennes. Mesdames, messieurs, comme vous le constatez, d'ores et déjà, nouvelle équipe dynamique vient de s'installer confortablement au studio de la 104.5 jusqu'à 0h pour la fermeture de nos antennes. Et toutefois, avant de présenter cette nouvelle équipe qui vient de s'installer, permettez-nous également de remercier, avant toute chose, l'équipe qui vous a entretenu de 17h à 20h. L'équipe était composée comme suit. Monsieur Idriss Ouami dans la direction, Nassiro Tankomuniro à la programmation, Sofo Aliazoula l'enfant 5 étoiles, qui nous a entretenu depuis 17h. Temps universel en passant par le passage de nos communiqués en langue locale à nos fois 19h30. Donc, mesdames, messieurs, Sofo Zola vient de nous faucher compagnie depuis 20h. Mesdames, messieurs, pour l'instant et jusqu'à la fermeture de nos antennes à 0h. Monsieur Idriss Ouami dans la direction, Nassiro Tankomuniro à la programmation, Kossi Sifo, le Benjamin alias Kaibé de la radio communautaire, la voix de l'OTI. En remplacement de Sofo alias Ola pour vous conduire jusqu'à la fermeture de nos antennes. Merci une fois encore de votre fidélité d'écoute. Merci de votre respect, de votre courtoisie, de votre amabilité, de votre confiance sans cesse renouvelée que vous accordez à la fréquence radio communautaire chaque jour que le bon Dieu fait. Donc, mesdames, messieurs, nous vous disons humblement et honnêtement merci pour tout ce que vous faites pour la radio communautaire, la voix de l'OTI. Mesdames, messieurs, avant de nous lancer dans notre tranche proprement dite, permettez-nous de vous présenter cet avis et communiquer. Moi, Babarani, bien sûr, radio communautaire, la voix de l'OTI, Tifom, Yao Krefmoque, Miti Bruningona, et Radio Nso. 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